0: C'est moi qui te fais marrer?
1: Je ris pas, je regarde. Je vous regarde depuis un petit moment, je trouve que vous avez une démarche très intéressante. Un physique aussi, d'ailleurs.
0: Tu fous de ma gueule, le lèche-cul?
1: Ah non, pas du tout, mais quand vous traversez la pièce, là, il se passe vraiment quelque chose. C'est une présence incroyable, je sais pas. Vous avez jamais pensé être acteur?
0: Acteur, moi?
1: Ouais, ouais. Enfin, je suis très sérieux, parce que moi-même, je suis acteur.
0: Il est comédien?
1: Acteur, hein, pas comédien.
0: Il a joué dans quel film?
1: Navarro.
0: T'as joué dans Navarro?
1: Moi, je faisais un garçon de café.
0: C'est pas vrai?
1: Un très beau rôle à défendre. Bon, je sais pas si vous l'avez vu, c'est l'épisode où le commissaire Navarro se fait servir un express serré.
0: Exact. Affirmatif, épisode 14, je les ai tous.
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0: Mademoiselle, s'il vous plaît.
1: Oui, madame.
0: Qu'est-ce que c'est que la crêpe Gigi?
1: Eh bien, la crêpe Gigi, c'est une fine couche de sarrasin saisie dessus-dessous et parsemée de pétales de rose tiède. C'est délicieux.
2: Ah oui, certainement. Je vais vous prendre une crêpe au sucre avec une bière.
1: Ah non, non, non, je m'excuse, monsieur. Nous ne faisons pas cela ici, vous êtes trompé d'établissement. Vous avez toutes nos crêpes sur la carte.
2: Vous avez de la pâte? Vous avez du sucre? Alors avec la pâte, vous faites une crêpe, puis vous mettez du sucre dessus?

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0: Tu te rappelleras ?
1: Bonne chance.
2: La chance n'a rien à voir là-dedans, mademoiselle. Juste le talent.
3: Et juste le travail aussi.
2: Ah, ouais. Et la santé.
3: Ah oui. Et la chance.
2: La chance.
3: Vous avez. 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

0: et Bialès a le profil type du serial killer, exactement comme le décrivent toutes les études du FBI.
1: C'est-à-dire ?
0: C'est-à-dire tout. Petit costume cintré, ses airs supérieurs, ses espèces de petites mains manucurées, sa manière de dire « Oui, c'est la police pour son travail !»
1: Mais calmez-vous, Cara !
0: Je suis très calme. Simon, t'as un bout de pomme de terre sur moi. Oh.

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0: Vous êtes bien à l'écoute de Radio France Internationale. Il est 7h à Kousra et Riyad, 13h à Séoul, l'heure d'un nouveau journal international. Et il vous est présenté par Marion Kazanov. Bonjour Marion.
1: Bonjour Lisa, bonjour à tous.
0: Et à la une, ce reportage dans ce journal en Cisjordanie occupée dans un village encerclé par des colons israéliens.
1: Et ça fait 10 jours que ça dure. À Kousra, plusieurs familles piégées chez elles, menacées par ces colons. De nombreuses voix dénoncent l'inaction de l'armée israélienne. C'était il y a tout juste 20 ans, à Abidjan, suffoqué sous des fumées toxiques déversées par le navire pro-Boko Hala. Un drame écologique qui a fait 17 morts 20 ans après. Les victimes attendent toujours des indemnisations. Séoul et Washington écourtent leurs exercice militaire de 11, il passe à 6 jours après des critiques émises par le président américain qui ne veut pas froisser la Corée du Nord. Une situation qui ravit la Chine, on va l'entendre. Et puis au football, l'Olympique lyonnais peut croire à la Ligue des Champions. Le club français a tenu en échec le club turc de Fenerbahçe 1-1 pour les barrages aller de la compétition. C'est un petit village de Cisjordanie occupé, devenu symbole de la violence des colons israéliens. Depuis 10 jours, plusieurs maisons de la localité de Kousra sont encerclées par ces colons. Les habitants palestiniens n'osent plus sortir, ils sont privés d'eau, d'électricité et tout cela sous le regard de l'armée israélienne qui n'intervient pas ou à peine. Frédéric Misselin s'est rendu sur place.
2: Ces maisons-là sont celles qui sont encerclées.
3: Sur les hauteurs de Kousra, Abdelhakim, un habitant du village, décrit la colline en face. Inaccessible, c'est une zone militaire fermée par l'armée israélienne. Depuis 10 jours, des colons assiègent 3 maisons palestiniennes avec 13 personnes à l'intérieur.
2: Voici la maison de Louaya Boridi qui est assiégée avec son frère et son fils. Et cette maison-là à droite, c'est celle de la famille Hassan.
3: C'est là que sont pris au piège les proches d'Abdelkarim Hassan, un cultivateur. Le vieil homme inquiet appelle sa famille 10 fois par jour.
4: C'est difficile de vivre dans une prison où il est interdit d'ouvrir les fenêtres, où Internet est coupé, où il est interdit de respirer, de sortir. C'est une prison.
3: Le siège est illégal, dit le consul des Pays-Bas pour les territoires palestiniens. Michel Rantenard a été le premier diplomate étranger à se rendre à Kousra.
5: It needs to stop.
6: Cela doit cesser et il est évident que les autorités d'occupation ont la responsabilité de gérer cette situation. Or, ce que je constate aujourd'hui, c'est que les mesures prises pour empêcher ces colons qui commettent ces violences sont insuffisantes.
3: Le maire de la ville, Abdulaziz Mouadi, ne décolère pas.
7: 10 jours, c'est un siège beaucoup trop long pour des familles entières avec des femmes et des enfants. L'armée aurait pu mettre fin à tout cela en 10 minutes.
3: L'armée israélienne, présentée comme la plus puissante du Moyen-Orient, n'a toujours pas délogé les colons violents à Kousra. Frédéric Misselin, Kousra, RFI.
1: Certains soldats israéliens ont été filmés en train de prier aux côtés des colons, ce qui a poussé l'armée à annoncer des mesures disciplinaires. L'armée israélienne pointée du doigt après des frappes sur un aéroport militaire en Syrie. Cette attaque est intervenue après la visite d'une délégation turque sur place. Israël, sans revendiquer explicitement la frappe, accuse Ankara de vouloir déployer des soldats en Syrie, ce que réfute la Turquie. Les États-Unis, eux, critiquent leur allié israélien et parle d'une escalade inutile. Toujours en Syrie, des tonnes de matières nucléaires ont été découvertes. Une annonce hier de Damas et de l'Agence internationale de l'énergie atomique. Ce site non déclaré datait de l'ère Assad, selon le chef de l'AIEA qui précise que le site en question va rester surveillé. Toujours au Moyen-Orient, cette escalade entre l'Iran et les Émirats arabes unis. Les Émirats accusent l'Iran d'avoir visé des navires avec 2 missiles balistiques. Ils suspendent en conséquence tous leurs échanges commerciaux et financiers avec Téhéran qui dément ses frappes. Et au vu du contexte sécuritaire au Moyen-Orient, l'Arabie Saoudite se voit contrainte de reporter l'eSport Nation Cup, c'est l'équivalent des JO pour le jeu vidéo. Et ce n'est pas la première fois que Riyad est contraint d'annuler de grands événements à cause de la guerre, Pierre-Olivier.
8: Après avoir dû annuler son Grand Prix de Formule 1 il y a quelques mois, l'Arabie Saoudite enchaîne les déconvenues. Fin mai, une autre compétition internationale de jeux vidéo avait dû être rapatriée rapatriés en urgence à Paris à cause de la guerre. Aujourd'hui, le Royaume doit reporter d'un an l'eSport Nation Cup. Guillaume Fourmont, rédacteur en chef de la revue Moyen-Orient.
5: On dit que Mohamed Ben Salman est un grand fan de jeux vidéo et donc il en a fait un vecteur important puisque personne n'était sur le marché. Mais l'Arabie a aussi développé d'autres choses. Elle organise par exemple le Paris-Dakar. Il y a le circuit de Formule 1 de Jeddah, des rencontres internationales de golf. Et ça fait des années que Mohamed Ben Salman s'est inséré vraiment dans ce soft power mondial qu'est le sport.
8: Et forcément, la guerre et les annulations qu'elle engendre nuisent à l'image que le prince héritier veut donner de son royaume.
5: La priorité du régime saoudien, c'est le pays. 35 millions de Saoudiens qui aspirent à un pays en forme, économiquement viable, avec de l'emploi pour les jeunes, avec de l'insertion pour les femmes. Évidemment, la situation de la guerre en Iran ne rassure pas sur un moyen et long terme Riyad.
8: Prochain grand événement sportif du Royaume, le Dakar, en janvier prochain, pourrait aussi être menacé si la guerre continue.
1: RFI, 4h06 à Abidjan. Il y a 20 ans, jour pour jour, la Côte d'Ivoire subissait un drame sanitaire et écologique. Plus de 500 tonnes de produits nocifs débarqués par le navire Probokoala, puis déversés sur plusieurs sites de la capitale économique, répandaient une odeur nauséabonde et toxique dans les rues d'Abidjan. Deux décennies plus tard, Abdoulaziz Diallo, les Ivoiriens sont encore marqués par le souvenir de cette catastrophe meurtrière.
9: Akouedo, village ébrié, niché dans la commune de Cocody fait partie des 18 sites où les déchets toxiques du Probokoala ont été déversés il y a 20 ans. À l'époque, William Akessé avait 26 ans. Il se souvient de ce drame qui a bouleversé sa famille.
10: Cette nuit-là, ma femme avait fait une césarienne. Je venais fraîchement d'arriver de l'hôpital avec ma femme. Et c'est cette même nuit-là qu'ils sont venus déverser ces déchets-là. On ne pouvait même pas respirer. Moi-même, mon enfant a succombé.
9: Le bilan officiel fait état de 17 morts et de dizaines de milliers de personnes intoxiquées. En 2007, l'État ivoirien et Trafigura, l'entreprise mise en cause dans cette affaire, concluent un accord à l'amiable. Le groupe verse 152 millions d'euros pour contribuer au nettoyage des sites et à l'indemnisation des victimes. Un accord toujours contesté par les associations de victimes. Denis Yao Pipira les représente.
11: Ce que l'État a fait, c'est de signer un accord qui immunise Trafigura. Ça nous a donné des difficultés d'ailleurs pour poursuivre Trafigura. Devant nos juridictions, ça n'a pas été possible. L'État s'est contenté de prendre quelques...

0: Réjouit particulièrement la Chine qui, hasard du calendrier, envoie à Séoul son ministre des Affaires étrangères. À Pékin, Cléa Broderst.
1: Wang Yi arrive à Séoul au moment où Washington fragilise son propre allié. Donald Trump a pris la Corée du Sud de court en ordonnant une réduction considérable de la participation américaine aux exercices militaires conjoints. Des manœuvres qu'il juge coûteuses, hostile à Pyongyang, mais aussi difficile à justifier après le refus de Séoul de soutenir sa guerre contre l'Iran. Pour Pékin, le timing est idéal. Wang Yi pourra se présenter comme le partenaire stable et prévisible face à une Amérique devenue plus transactionnelle. La Chine devrait aussi rappeler qu'aucune relance du dialogue avec Kim Jong-un ne peut réellement se faire sans elle. Le président sud-coréen espère justement obtenir l'appui de Pékin à son projet de pourparlers sur la péninsule, mais la Chine cherchera surtout à exploiter les doutes suscités par Donald Trump pour desserrer l'ancrage stratégique de Séoul auprès de Washington. Wang Yi parlera donc de paix, de coopération et de stabilité. Et derrière ce vocabulaire diplomatique, Pékin voit surtout une occasion s'engouffrer dans la brèche ouverte par les États-Unis au cœur même de leur dispositif asiatique. Cléa Broderst, Pékin. RFI.
0: Les États-Unis qui suspendent de nouveaux droits de douane sur le Canada annoncent il y a un peu plus d'une heure de Donald Trump après un entretien avec le Premier ministre canadien. Mark Carney affirme qu'il reste du travail. La suspension ne va durer que 3 jours. Les négociations se poursuivent. On en reparle plus en détail. Après ce journal, on appellera notre correspondante au Canada. Ces derniers mois sont marqués par des épisodes de sécheresse et de canicules records. Le changement climatique aggrave et intensifie ces épisodes. Et à cela s'ajoute l'effet d'El Niño, ce phénomène météo qui se manifeste certaines années. Et cette année, El Niño pourrait atteindre une intensité historique, provoquant encore de graves sécheresses, mais aussi de forts épisodes de pluie. C'est ce qui se passe déjà au Pérou, où des averses d'une intensité rare ont inondé des quartiers entiers de la capitale. À Lima, Martin Chabal.
2: En un après-midi, c'était le chaos. Dimanche soir, Amaranda avait de l'eau jusqu'aux chevilles.
3: On a tout perdu. Moi, je n'ai pas pu, comme certains voisins, sauver beaucoup de choses ici, parce que je suis seule avec mes deux filles. Il faut recommencer de zéro.
2: Environ 300 personnes seraient dans cette situation, selon les autorités locales. L'état d'urgence a été déclaré dans les quartiers affectés pour aider à drainer l'eau, et certains collèges devront rester fermés au moins une semaine. Mais s'il y a eu autant de dégâts avec peu de pluie, c'est aussi que la ville n'est pas prête à ce genre d'événement. Le système d'égout n'est pas adapté, et les eaux usées remontent lors de ces rares épisodes pluvieux. De quoi faire craindre le pire pour la capitale de plus de 10 millions d'habitants. En effet, le Pérou s'attend à un phénomène climatique El Niño dévastateur à la fin de l'année. Inondations, glissements de terrain et sécheresses devraient faire partie du quotidien du pays pendant quelques mois. Et ces inondations survenues en un après-midi de pluie sont un premier avertissement pour Keiko Fujimori, qui sait que ce sera son premier grand défi à la tête de l'État. Martin Chabal, Lima, RFI.
0: En football, les barrages pour la Ligue des Champions, l'Olympique Lyonnais, club français et Fenerbahçe, club turc, se sont quittés sur un nul, un partout hier soir. Ce barrage aller aura tenu toutes ses promesses de bon augure pour les Lyonnais avant le match retour mercredi prochain. Esteban Mirales.
4: Plus qu'une victoire pour accéder à la cour des grands dans la fournaise d'Istanbul, dans une ambiance digne des grands soirs européens, Lyon a livré une belle bataille. La recrue phare de l'été, Loïs Openda, a d'abord ouvert le score de la tête pour les Lyonnais juste avant la pause sur un très beau mouvement collectif. Lyon pense alors avoir fait le plus dur, mais au retour des vestiaires, une autre recrue s'est mise en valeur, cette fois-ci du club turc. Mason Greenwood a sorti le grand jeu, passement de jambes, crochet, frappe en lucarne. L'ancien attaquant de Marseille a réveillé le stade stambouliot dès l'entame de la seconde période. Lyon a ensuite poussé mais a buté sur le blanc.
5: La ville de Mende vous présente la météo.
6: La météo de ce mercredi, c'est une journée chaude et ensoleillée qui nous attend aujourd'hui avec un ciel sans nuages et 31 degrés cet après-midi à Langogne, 32 à la Canourgue et 33 à Mende et Marvejols. Le temps pourrait tourner à l'orage dès jeudi et de la pluie pourrait toucher l'ensemble du département en fin de semaine.

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1: Bonjour, bienvenue dans votre agenda des sorties de ce mercredi 19 août. Et on commence à Mende où la journée démarre tout en douceur dès 8h avec une séance de yoga en plein air au village de Gîtes le Colombier. Comptez 16 euros. À 10h, direction le trésor de la cathédrale pour une visite à 6 euros en plein tarif. Puis à 14h30, le musée du Gévaudan propose une visite guidée de son exposition consacrée au photographe Raymond Depardon. Une heure de visite, de gratuit à 8 euros selon les tarifs. Enfin à 15h30, place aux enfants qui pourront partir sur la piste du trésor de Louis Mandrin, moyennant 5 euros par enfant. Rendez-vous à l'office de tourisme de Mende. On part à Langogne où Jean Chaise emmène le public sur ses balades patrimoniales ce mercredi à 10h30. C'est gratuit, mais sur réservation. Direction la Canourgue où l'église accueille à 18h un concert d'orgue et de soprano avec l'organiste allemand Holger Bonsted et la soprano Ulrich von Kotem. À Saint-Flour-du-Pompidou, toujours à 18h, le duo Nuance, piano et accordéon propose un dialogue tout en sensibilité entre musique classique et musique de film avec un hommage appuyé à Morricone et à Rota. Entrée fixée à 15 euros. À Saint-Enémy, la journée est marquée par le personnage du veilleur de nuit. Une visite guidée lui est consacrée dans l'après-midi et le soir à 20h30, la compagnie La Burlatine prend le relais avec sa visite théâtrale. Rendez-vous route de Mende pour suivre au fil des ruelles la vie du village à l'époque médiévale. Après Vincennes, place aux enfants dès 3 ans à la médiathèque, de 10h30 à midi pour l'heure du conte. Et en soirée à 18h, salle polyvalente, une conférence gratuite et sans inscription reviendra sur les origines du chemin de Régordane, ce chemin millénaire qui traverse la commune. Ce sera présenté par Anne-Claire Navarro de l'Académie Cévenol. Sur le Mont-Lozère, la station propose tous les mercredis matins jusqu'à la semaine prochaine de 9h à midi des jeux en bois géants pour tester votre dextérité et votre concentration. À Villefort, la journée sera bien remplie de 9h à midi et demi sur le marché. Jean-Louis Morin dédicace son ouvrage consacré à l'activité minière qui animait autrefois ce territoire riche en minerais. À 10h, direction le parking de la Halle au Sport pour découvrir le parcours fitness proposé par Valérie Taupin sur réservation. Et pour les amateurs de marche nordique, deux séances d'entraînement sont prévues à 9h et à 19h, toujours sur réservation auprès de l'Office de tourisme du Mont-Lozère. À Bagnoles-les-Bains, la bibliothèque organise son traditionnel goûter lecture à 15h30 en accès libre avec un goûter offert par Allo Bagnoles pour tous ceux qui aiment lire, écouter ou raconter des histoires. À la Bastide Puy-Laurent, ce sont les nocturnes du mercredi. Rendez-vous devant l'église pour une balade conviviale à la lueur des lampions en compagnie d'une guide et des habitants pour papoter et partager les petites et grandes histoires du village. À Marvejols, à 10h, place Cordès, une visite conférence proposée par L'Os Vivante reviendra sur la figure de Pierre Savornion de Brazza. À 19h, place aux Estivelles de Marvejols sur l'esplanade de l'Europe. En première partie, Laura chante Disney. Puis Lucas fera revivre les plus grands tubes dansants des années 80 à aujourd'hui avec au programme jeux en bois, maquillage et caricatures pour toute la famille. Au pont de Montvert, sud Mont-Lozère, le marché des producteurs se tient dès 9h sur le quai avec légumes, fromage de chèvre, de vache et de brebis, pain et miel. Et à 9h30, une visite guidée vous emmènera à travers les ruelles du village sur les traces du passé tumultueux des Camisards et de l'abbé du Chaïla. Comptez 12 euros pour les adultes, 8 euros pour les enfants de 6 à 17 ans. La visite dure 2 heures. À Bar des Cévennes, la guide de Sandy Blanc propose à 10h une flânerie villageoise au départ du parking de l'Orme pour découvrir ce village perché entre calcaire, schiste et granit avec une vue exceptionnelle sur les massifs du parc national des Cévennes. À Florac, de rendez-vous musicaux ce soir à 20h30 en l'église Saint-Martin, un concert baroque de clavecin par Louis Avit Colombier avec au programme Bach, Rameau, Couperin, Scarlatti ou encore Purcell, entrecoupé d'improvisation dans la tradition baroque. Et à 21h, les hebdos de l'été reçoivent Erwan Pinard pour une programmation éclectique. À Saint-Martin-de-Boubou, à 11h, place du marché, l'association Laborieuse présente son spectacle Chansons comme à la maison, avec participation au chapeau, buvette et petite restauration sur place, ainsi qu'au café-restaurant associatif L'Essentiel. À La Malène, l'exposition Fragments du Cosmé-Jean se visite à partir de 16h au hameau de Ries, dessins, sculptures en feutre de laine de brebis et poèmes pour un regard concerts sensibles et poétiques sur le territoire, à la Bergerie, après le Four à Pain. À Rocle, dès 16h30, la bibliothèque propose un atelier gratuit d'initiation au collage avec Véronique, de quoi laisser libre cours à son imagination en combinant texture, matière et couleur sur inscription. Attention, les places sont limitées. À Espagnac, à 19h, place du village, place aux danses folkloriques de la région avec l'association Cardabel. Au Malzieu, de 20h30 à 22h30, une visite guidée nocturne vous emmène à la découverte des secrets de la cité médiévale, monuments cachés et remparts avec Noël Saint-Raoul, natif du village. Réservation dans l'un des trois bureaux d'information touristique de Nord-Lozère. Et à Saint-Chidapcher, trois temps forts aujourd'hui. Une visite guidée de la ville à 10h avec Marie-Hélène Astruc pour explorer cette cité au riche passé industriel entre Aubrac et Margeride. À 15h45, le ciné-théâtre propose un ciné-goûter avec le film d'animation Un petit air de famille, 5 histoires tendres sur la vie de famille, et la séance sera donc suivie d'un goûter offert dès 3 ans sans réservation nécessaire. Et en soirée, de 21h à 23h30, une sortie nature pour décrypter les constellations d'été et découvrir le monde des chauves-souris. Inscription obligatoire à l'office de tourisme. Voilà pour les sorties de ce mercredi 19 août en Lozère. Bonne journée et bonne sortie à toutes et à tous.
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1: La météo de ce mercredi, c'est une journée chaude et ensoleillée qui nous attend aujourd'hui avec un ciel sans nuages et 31 degrés cet après-midi à Langogne, 32 à la Canourgue et 33 à Mende et Marvejols. Le temps pourrait tourner à l'orage dès jeudi et de la pluie pourrait toucher l'ensemble du département en fin de semaine.
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0: Bonjour à tous, merci d'être avec nous pour l'actualité internationale. Vous le savez, 3 heures de reportage, de chronique avec nos journalistes à travers le monde et aussi nos invités. Mais ça commence d'abord avec le journal. Bonjour Arthur Ponchelet.
2: Bonjour Clotilde et bonjour à vous qui nous écoutez.
0: Et à la une, une nouvelle figure du clan Assad condamnée à mort en Syrie.
2: Wassim al-Assad, un cousin du président déchu, reconnu coupable de crimes de guerre et crimes contre l'humanité. La justice transitionnelle commence à livrer ses verdicts, mais elle divise les habitants de Damas, on sera sur place. RFI est aussi à Kousra ce matin, ce village de Cisjordanie occupé, où les maisons de 3 Palestiniens sont assiégées par des colons israéliens depuis 10 jours. Le consul des Pays-Bas a dénoncé hier la passivité des autorités israéliennes. La une, c'est aussi Mikhailo Fedorov qui s'oppose désormais ouvertement à Volodymyr Zelensky. L'ancien ministre ukrainien de la Défense appelle à des élections dans son pays. Le fisc français visé ces derniers mois par des cyberattaques en série. Et puis ChatGPT qui lance une version de son IA pour les jeunes. La plateforme est accusée ces derniers mois d'encourager les idées suicidaires chez les adolescents.
0: Nom vient donc de s'ajouter à la liste des condamnations à mort en Syrie.
2: Après celle de Bachar al-Assad par contumace la semaine dernière, c'est un cousin de l'ex-président qui écope de la peine capitale, Wassim al-Assad, reconnu coupable de crimes de guerre et crimes contre l'humanité. Il est le premier membre de l'ancienne famille au pouvoir à être jugé en personne après son arrestation en juin dernier. Cela fait 4 mois que Damas a commencé à juger des responsables de l'ancien régime, même si certaines ONG dénonce une justice expéditive qui ne respecte pas l'état de droit. Une partie de la population, elle, salue ce processus. Reportage à Damas, Mohamed Erami.
3: Assis à longueur de journée sur sa chaise en plastique devant la mosquée, au cœur du vieux Damas, cet homme d'une 60aine d'années regarde passer les fidèles. Sa famille a été décimée sous le régime de Bachar al-Assad. Pour lui, la condamnation de Wassim al-Assad n'est qu'un pansement sur une plaie béante.
4: J'ai perdu mon frère, 7 membres de ma famille et plusieurs cousins. Et jusqu'à aujourd'hui, je n'ai aucune nouvelle de ce qui leur est arrivé.
3: Mais ce cadre judiciaire strict divise profondément.
5: Si ça ne dépendait que de moi, j'aurais exposé publiquement Wassim al-Assad, Atef Najib ou Bachar al-Assad. Et j'aurais laissé chaque mère ayant perdu son fils venir leur porter un coup.
3: Le traumatisme reste intact pour ceux qui attendent toujours des nouvelles de leurs proches, disparus dans les geôles du régime, comme cet homme originaire de Asake, dont le frère est porté disparu depuis plus de 10 ans.
6: Mon frère a été enlevé du jour au lendemain par l'armée du précédent régime, sans qu'on n'ait jamais su pourquoi. Ils sont venus le chercher pour l'emmener à Damas. On est venu dans la capitale, mais on ne l'a jamais retrouvé.
3: La condamnation à la peine capitale de Wassim al-Assad va bien au-delà de sa personne. Elle remet au cœur du quotidien des Syriens la question des crimes de guerre et de l'absence de sépulture pour les victimes. Mohamed Erami, Damas, RFI.
2: La Syrie où la diplomatie accuse Israël d'avoir frappé une base aérienne dans le nord-ouest du pays. L'État hébreu ne revendique pas explicitement cette frappe, mais accuse la Turquie de représenter une menace. D'après Tel Aviv, Ankara s'apprêtait à envoyer des troupes sur cette base aérienne. Des allégations infondées selon le gouvernement turc. Chose rare, cette attaque a aussi été condamnée par les États-Unis, Nicolas Falaise.
7: Les bombes israéliennes qui se sont abattues sur la base aérienne syrienne d'Abu Dour ce mardi ont endommagé un aéroport déjà hors service depuis des années, mais elles assènent un message sans équivoque. Israël n'a pas l'intention de laisser la Syrie reconstituer sa force militaire. Même si l'État hébreu n'a ni revendiqué ni commenté l'attaque, un haut diplomate américain a immédiatement critiqué Israël pour cette opération. Une escalade inutile qui ne favorise en rien la stabilité régionale, a lancé Tom Barrack, qui est à la fois l'envoyé spécial pour la Syrie et l'ambassadeur des États-Unis en Turquie. Une remarque sèche qui rappelle que la nouvelle Syrie est vue comme une alliée par Washington et une critique américaine qui en rappelle une autre. La semaine dernière, l'ambassadeur des États-Unis en Israël, Mike Huckabee, avait utilisé les termes d'actes de terreur et d'actions répugnantes pour fustiger la violence des colons israéliens. Israéliens en Cisjordanie occupée. Des signaux qui confirment que la relation États-Unis-Israël traverse un moment délicat après la période durant laquelle Donald Trump et Benjamin Netanyahou affichaient leur entente stratégique et personnelle.
2: Une entente quelque peu mise à mal, on vient de l'entendre, par la situation à Kousra, ce village de Cisjordanie occupé où des colons israéliens assiègent depuis 10 jours 3 maisons palestiniennes, dont celle d'un américano-palestinien qui en appelle à l'aide de Washington. Hier, pour la première fois, un diplomate étranger s'est rendu sur place, Michel Rentenaar, le consul des Pays-Bas pour le territoire palestinien.
8: Je sais que la violence des colons ne se limite pas à Kousra et on n'a même pas besoin de se référer au droit international. La violence à l'encontre d'autres êtres humains est illégale en toutes circonstances. Elle doit donc cesser. Et il va de soi que les autorités d'occupation ont la responsabilité de gérer cela. Or, ce que je constate aujourd'hui, c'est que les mesures prises sont insuffisantes pour empêcher ces colons de se livrer à ce type de violence. Au sein de l'Union européenne, nous avons pris avec les 27 pays réunis des sanctions à l'encontre de colons, mais cela ne nous dispense pas en tant que nation de prendre également des mesures. Vous savez peut-être que les Pays-Bas font en sorte de boycotter les produits provenant des colonies, car nous les considérons comme illégales au regard du droit international.
2: Le consul des Pays-Bas pour les territoires palestiniens au micro RFI de Frédéric Misselin, notre envoyé spécial à Kousra, dont on entendra le reportage grand format dans le journal de 7h, temps universel. Et puis toujours au Moyen-Orient, l'Iran dément avoir lancé 2 missiles contre les Émirats Arabes Unis. Hier, le ministère émirien de la Défense dénonçait la première attaque iranienne contre son pays depuis plusieurs mois. En représailles, les Émirats suspendent tous les échanges commerciaux et financiers avec Téhéran.
0: En temps universel, c'est une vidéo d'un peu moins de 10 minutes, Arthur, qui relance le débat sur la tenue d'élections en Ukraine.
2: Mikhailo Fedorov, l'ancien ministre de la Défense, costume noir et mise en scène solennelle, y demande la restauration du processus démocratique dans le pays. Depuis le début de la guerre, la loi martiale empêche la tenue d'élections. La démocratie ne peut pas être retenue en otage par la Russie, lance celui qui a été limogé il y a un mois par Volodymyr Zelensky. Emmanuel Chasse est à Kiev pour RFI.
9: Depuis le début des manifestations réclamant son retour, Mikhailo Fedorov s'était montré conciliant, assurant qu'un dialogue existait toujours entre lui et Volodymyr Zelensky. Cela ne semble plus être le cas puisqu'il prône désormais l'organisation d'élections, même en temps de guerre.
6: Nous devons trouver un mécanisme légal, sûr et réaliste qui permette à l'Ukraine de rétablir un processus démocratique complet, même dans le contexte d'une guerre prolongée. Nous devons garantir la sécurité du processus électoral, l'indépendance des institutions et la confiance dans le résultat.
9: Étant certain de ne pas être rappelé dans l'immédiat, la Défense, Mikhailo Fedorov dénonce aussi la corruption qu'il a tenté de combattre au sein du ministère.
6: En temps de paix, l'argent volé se traduit par une route, un hôpital ou une école en moins bon état. En temps de guerre, chaque centime destiné à la défense doit y être consacré. Il ne doit aller ni au profit d'intérêts privés, ni pour exercer une influence politique, ni pour soutenir des projets d'autrui.

0: Observateurs internationaux, Nicole Bidsworth est chercheuse à l'université de Wits à Johannesburg.
1: The kinds of stoppages of the count and the stoppages in the announcements of results.
2: Les interruptions dans le décompte des voix et les interruptions dans l'annonce des résultats ont vraiment fait monter la tension entre le parti au pouvoir et l'opposition. Et nous sommes évidemment très inquiets des arrestations contre les membres de l'opposition. Il y a eu un raid et on ne sait toujours pas où se trouvent certains d'entre eux. Cette opération des forces de sécurité a eu lieu jeudi ou vendredi, ce n'est pas très clair. Ce qui est sûr, c'est que le gouvernement n'a rien dit avant dimanche soir. Donc ces leaders de l'opposition ont été placés à l'isolement pendant plusieurs jours sans avoir accès à leurs avocats ni à leur famille. Quant à Brian Mundubile, nous avons reçu des informations qui indiquent qu'il a trouvé refuge au sein des locaux des Nations Unies, au centre de Lusaka. Il pourrait même toujours se trouver là-bas. Ça soulève vraiment des questions sur la crédibilité de ce scrutin et surtout sur le non-respect des procédures par cette administration.
0: Deux journalistes français incarcérés au Togo depuis le 27 juillet dernier. À confirmation hier soir du ministère français des Affaires étrangères. D'après le Quai d'Orsay, ils travaillaient pour le compte d'une société de production. Ils font actuellement l'objet d'une information judiciaire conduite par un juge d'instruction, ajoute la diplomatie française.
3: Nous nous excusons parce que ce qui est arrivé est insupportable pour les Français.
0: Ce sont les mots du ministre français des Comptes publics, David Amiel. Des excuses après au moins 3 cyberattaques en 2 mois. Des hackers ont infiltré les bases de données de l'administration fiscale, celle sur les données cadastrales et une autre sur les successions. Au total, les données de centaines de milliers d'usagers volés, le tout revendiqué par un groupe de pirates informatiques baptisé Zero Bytes. Oriane Gendreau.
4: Il ne serait que 2 derrière cette grande machination. Un duo de Français cachés sous le pseudo Zero Bytes et qui n'en sont pas à leur premier fait d'armes. Avant de s'en prendre au fisc, le groupe de pirates a revendiqué de nombreuses cyberattaques, notamment contre les supermarchés Intermarché et contre la Fédération française de handball. Les pirates disent n'avoir qu'une seule motivation, l'argent. Lundi, ils se sont vantés d'avoir vendu les données volées au fisc pour plusieurs milliers d'euros. De telles informations pourraient alimenter des arnaques toujours plus précises et détaillées. Pour Yannick Pech, professeur en cybersécurité, ces hackers n'ont pourtant pas fait d'exploits techniques. Cette nouvelle attaque pointe surtout le retard technologique des administrations françaises.
5: C'est pas juste une faille, par exemple, sur le site web qui aurait pu permettre de se connecter. C'est vraiment qu'il a réussi à obtenir les identifiants d'un des fonctionnaires. De ce fait, il a pu faire une usurpation d'identité, ce qui a permis d'accéder de manière légitime. Bon, voilà, ça pose d'autres questions parce qu'en l'occurrence, il aurait dû avoir un facteur d'authentification forte, ce fonctionnaire, et il ne l'a pas eu. Cette faille, elle est assez généralisée dans la fonction publique et donc ça pose des problèmes.
4: S'ils sont retrouvés, ces pirates risquent jusqu'à 7 ans de prison pour extraction frauduleuse de données.
0: Oriane Gendreau, hier, les pirates ont revendiqué une nouvelle attaque, cette fois contre les serveurs de l'éducation nationale. Il devait entrer en vigueur il y a 1 heure. Donald Trump a finalement suspendu pour 3 jours les droits de douane de 50% pour le Canada. Les deux voisins ont conclu un accord, précise le président américain. Il reste du travail important à accomplir, prévient tout de même son homologue canadien Mark Carney.
3: Et puis les réseaux sociaux sont-ils responsables de la dégradation de la santé mentale des jeunes ?
0: C'est en tout cas l'objet, Clotilde, d'un vaste procès en ce moment aux États-Unis. Meta, la maison mère de Facebook et Instagram, est mise en cause, accusée par la procureure d'avoir appâté les enfants et de ne pas en avoir fait assez pour les protéger, notamment des contenus violents. Le groupe OpenAI aussi est visé par 18 plaintes en Amérique du Nord. Et pour devancer les critiques, Antoine Camara, le gérant de ChatGPT, lance une version édulcorée de son intelligence artificielle destinée aux adolescents.
6: Face aux pressions juridiques et réglementaires pour mieux encadrer l'IA, OpenAI tente de prendre les devants sur le sujet de la protection des adolescents. Alors que l'usage des chatbots chez les jeunes augmente avec près de 70% d'utilisateurs âgés de 13 à 18 ans, le géant de l'intelligence artificielle lance ChatGPT for Teens, ChatGPT pour les jeunes en français. Cette version de l'application ChatGPT comporte un mode étude axé sur l'éducation et l'apprentissage ainsi que des restrictions pour empêcher l'accès aux contenus violents ou à caractère sexuel. Un système de contrôle parental renforcé artificielle est également mise en place. Et ce lancement intervient alors que les parents d'un Américain de 16 ans qui s'est suicidé l'année dernière accusent ChatGPT d'avoir accompagné leur fils dans son geste. De son côté, le gendarme américain du commerce enquête sur les effets des chatbots sur les mineurs. Pour OpenAI, cette version de ChatGPT pour les adolescents est une manière d'anticiper les exigences des réglementations européennes et les lois américaines sur la protection des mineurs.
0: Antoine Camara, et puis un mot de football, c'est désormais officiel. Patrick Vieira est le nouveau sélectionneur des Lions de la Teranga. Le Français qui est né

0: Et a grandi en partie au Sénégal, exercera pour la toute première fois de sa carrière au niveau international après plusieurs expériences en club.
1: Merci beaucoup Arthur Ponchelet.
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1: 5h14 en temps universel. On va revenir dans RFI Matin sur la situation à Kousra dont on parlait, dans cette ville de Cisjordanie occupée où trois maisons palestiniennes sont assiégées depuis maintenant 10 jours par des colons israéliens, au grand désespoir du maire de Kousra.
3: 10 jours, c'est un siège beaucoup trop long pour des familles entières avec des femmes et des enfants. L'armée aurait pu mettre fin à tout cela en 10 minutes.
1: Et on sera dans le journal de 7h TU avec notre journaliste à Jérusalem qui s'est rendue jusqu'à Kousra. Elle partage sa joie sur RFI, la réaction d'Angélique Kidjo après l'inauguration de son étoile à Hollywood. L'artiste béninoise, première chanteuse africaine à inscrire son nom sur le Walk of Fame, sera notre invitée dans une demi-heure. Et puis toujours du rififi à la FIFA, le patron du football mondial Gianni Infantino, de plus en plus critiqué. Et une voix représente désormais cette...
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4: La météo de ce mercredi, c'est une journée chaude et ensoleillée qui nous attend aujourd'hui avec un ciel sans nuages et 31 degrés cet après-midi à Langogne, 32 à la Canourgue et 33 à Mende et Marvejols. Le temps pourrait tourner à l'orage dès jeudi et de la pluie pourrait toucher l'ensemble du département en fin de semaine.
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1: Bonjour, bienvenue dans votre agenda des sorties de ce mercredi 19 août. Et on commence à Mende où la journée démarre tout en douceur dès 8h avec une séance de yoga en plein air au village de Gîtes le Colombier. Comptez 16 euros. À 10h, direction le trésor de la cathédrale pour une visite à 6 euros en plein tarif. Puis à 14h30, le musée du Gévaudan propose une visite guidée de son exposition consacrée au photographe Raymond Depardon. Une heure de visite, de gratuit à 8 euros selon les tarifs. Enfin à 15h30, place aux enfants qui pourront partir sur la piste du trésor de Louis Mandrin, moyennant 5 euros par enfant. Rendez-vous à l'office de tourisme de Mende. On part à Langogne où Jean Chaise emmène le public sur ses balades patrimoniales ce mercredi à 10h30. C'est gratuit, mais sur réservation. Direction la Canourgue où l'église accueille à 18h un concert d'orgue et de soprano avec l'organiste allemand Holger Bonsted et la soprano Ulrich von Kotem. À Saint-Flour du Pompidou, toujours à 18h, le duo Nuance, piano et accordéon propose un dialogue tout en sensibilité entre musique classique et musique de film avec un hommage appuyé à Morricone et à Rota, entrée fixée à 15 euros. À Saint-Enémy, la journée est marquée par le personnage du veilleur de nuit. Une visite guidée lui est consacrée dans l'après-midi et le soir à 20h30, la compagnie La Burlatine prend le relais avec sa visite théâtrale. Rendez-vous route de Mende pour suivre au fil des ruelles la vie du village à l'époque médiévale. À Prévenchères, place aux enfants dès 3 ans à la médiathèque, de 10h30 à midi pour l'heure du conte. Et en soirée à 18h, salle polyvalente, une conférence gratuite et sans inscription reviendra sur les origines du chemin de Régordane, ce chemin millénaire qui traverse la commune. Ce sera présenté par Anne-Claire Navarro de l'Académie Cévenol. Sur le Mont Lozère, la station propose tous les mercredis matins jusqu'à la semaine prochaine de 9h à midi des jeux en bois géants pour tester votre dextérité et votre concentration. À Villefort, la journée sera bien remplie de 9h à midi et demi sur le marché. Jean-Louis Morin dédicace son ouvrage consacré à l'activité minière qui animait autrefois ce territoire riche en minerais. À 10h, direction le parking de la Halle au Sport pour découvrir le parcours fitness proposé par Valérie Taupin sur réservation. Et pour les amateurs de marche nordique, deux séances d'entraînement sont prévues à 9h et à 19h, toujours sur réservation auprès de l'Office de tourisme du Mont-Lozère. À Bagnoles-les-Bains, la bibliothèque organise son traditionnel goûter lecture à 15h30 en accès libre avec un goûter offert par Allo Bagnoles pour tous ceux qui aiment lire, écouter ou raconter des histoires. À la Bastide Puy-Laurent, ce sont les nocturnes du mercredi. Rendez-vous devant l'église pour une balade conviviale à la lueur des lampions en compagnie d'une guide et des habitants pour papoter et partager les petites et grandes histoires du village. À Marvejols, à 10h, place Cordès, une visite conférence proposée par L'Os Vivante revient sur la figure de Pierre Savornion de Brazza. À 19h, place aux Estivelles de Marvejols sur l'esplanade de l'Europe. En première partie, Laura chante Disney. Puis Lucas fera revivre les plus grands tubes dansants des années 80 à aujourd'hui avec au programme jeux en bois, maquillage et caricatures pour toute la famille. Au pont de Montvert, sud Mont-Lozère, le marché des producteurs se tient dès 9h sur le quai avec légumes, fromage de chèvre, de vache et de brebis, pain et miel. Et à 9h30, une visite guidée vous emmènera à travers les ruelles du village sur les traces du passé tumultueux des Camisards et de l'abbé du Chaïla. Comptez 12 euros pour les adultes, 8 euros pour les enfants de 6 à 17 ans. La visite dure 2h. À Bar-des-Cévennes, la guide de Sandy Blanc propose à 10h une flânerie villageoise au départ du parking de l'Orme pour découvrir ce village perché entre calcaire, schiste et granit avec une vue exceptionnelle sur les massifs du parc national des Cévennes. À Florac, de rendez-vous musicaux ce soir à 20h30 en l'église Saint-Martin, un concert baroque de clavecin par Louis Avit Colombier avec au programme Bach, Rameau, Couperin, Scarlatti ou encore Purcell, entrecoupé d'improvisation dans la tradition baroque. Et à 21h, les hebdos de l'été reçoivent Erwan Pinard pour une programmation éclectique. À Saint-Martin-de-Boubou, à 11h, place du marché, l'association Laborieuse présente son spectacle Chansons comme à la maison, avec participation au chapeau, buvette et petite restauration sur place, ainsi qu'au café-restaurant associatif L'Essentiel. À La Malène, l'exposition Fragments du Cosme et Jean se visite à partir de 16h au hameau de Ries, dessins, sculptures en feutre de laine de brebis et poèmes pour un regard sensible et poétique sur le territoire, à la bergerie, après le four à pain. À Roc, le dès 16h30, la bibliothèque propose un un atelier gratuit d'initiation au collage avec Véronique, de quoi laisser libre cours à son imagination en combinant texture, matière et couleurs sur inscription. Attention, les places sont limitées. À Ispagnac, à 19h, place du village, place aux danses folkloriques de la région avec l'association Cardabel. Au Malzieu, de 20h30 à 22h30, une visite guidée nocturne vous emmène à la découverte des secrets de la cité médiévale, monuments cachés et remparts avec Noël Saint-Raoul, natif du village. Réservation dans l'un des trois bureaux d'information touristique de Nord-Lozère. Et à Saint-Chidapcher, trois temps forts aujourd'hui. Une visite guidée de la ville à 10h avec Marie-Hélène Astruc pour explorer cette cité aux riches passés industriel entre Aubrac et Margeride. À 15h45, le ciné-théâtre propose un ciné-goûter avec le film d'animation Un petit air de famille, 5 histoires tendres sur la vie de famille, et la séance sera donc suivie d'un goûter offert dès 3 ans sans réservation nécessaire. Et en soirée, de 21h à 23h30, une sortie nature pour décrypter les constellations d'été et découvrir le monde des chauves-souris. Inscription obligatoire à l'office de tourisme. Voilà pour les sorties de ce mercredi 19 août en Lozère. Bonne journée et bonne sortie à toutes et à tous.
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1: La météo de ce mercredi, c'est une journée chaude et ensoleillée qui nous attend aujourd'hui avec un ciel sans nuages et 31 degrés cet après-midi à Langogne, 32 à la Canourgue et 33 à Mende et Marvejols. Le temps pourrait tourner à l'orage dès jeudi et de la pluie pourrait toucher l'ensemble du département en fin de semaine.

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0: Il est 6h en temps universel, 8h à Paris, 9h à Kiev.
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0: Le journal international. Bonjour Marion Kazanov.
2: Bonjour Clotilde Dumay.
0: À la une, le président ukrainien défié par un ancien allié.
2: Et désormais rival, Mykhailo Fedorov, ministre de la Défense limogé il y a un mois. Il réclame des élections en temps de guerre. Il bénéficie du soutien d'une large partie de la population. On retrouve à Kiev notre correspondante dans quelques minutes. Un proche de Bachar al-Assad condamné à mort. La Syrie continue de juger des anciens responsables du régime déchus. Certains déplorent un processus trop expéditif. Deux journalistes français arrêtés au Togo fin juillet, on ne l'a appris qu'hier, aucune précision n'a été donnée sur ce qui leur est reproché. Dans ce journal également, l'investissement massif du président argentin, 1 milliard de dollars pour des drones, des logiciels de reconnaissance faciale. Amnesty International déplore un recours croissant aux technologies de surveillance. Et puis les cinéphiles récompensés de leur attente, la Palme d'Or du dernier festival de Cannes sort enfin en salle. Fjord, signé Christian Mungiu, un drame social inspiré de fait réel.
0: Mais avant tout, Marion, on commence par un gros plan sur la FIFA, l'instance mondiale du football, toujours en pleine tempête.
2: Son président marche sur un fil, critiqué chaque jour par des hauts responsables du ballon rond. Dernier en date, le patron de la première ligue, Richard Masters, Gianni Infantino, dit-il, a appuyé sur le bouton d'autodestruction. Bonjour Martin Guèze.
3: Bonjour Marion, bonjour Clotilde, bonjour à toutes et à tous. Et
2: chaque jour qui passe, Gianni Infantino est donc un peu plus isolé, Martin.
3: Et de plus en plus fragilisé, Marion, lâché de toutes parts depuis l'annonce fin juillet de son projet d'ouvrir la Coupe du Monde à des investisseurs étrangers. Projet depuis retiré, mais le mal est fait pour le juriste italo-suisse de 56 ans qui a provoqué la fronde de deux tiers des pays membres de l'instance, notamment la puissante UEFA, la Confédération Européenne, dont Gianni Infantino était un membre éminent il y a une vingtaine d'années, aux côtés du président de l'époque, Michel Platini, et de son bras droit, un certain Kevin Lamour, le français, qui était le numéro 3 de la FIFA jusqu'à hier, remercié sans ménagement par Gianni Infantino pour s'être ouvertement opposé à son projet financier. Kevin Lamour qui n'a pas eu un seul mot pour son ancien allié hier lors de son départ, mais qui n'a pas manqué de remercier les autres pontes de la FIFA toujours en place, comme le Suédois Mathias Grafström, numéro 2 de l'instance, ou encore le Français Arsène Wenger. Une manière de soigner ses soutiens, presque un acte de candidature.
2: Et justement, de candidat, il n'y en a qu'un pour l'instant avant l'élection de mars 2027, et c'est Gianni Infantino.
3: Et il brigue un quatrième mandat, lui qui a remplacé Sepp Blatter en 2016. Et si la fronde s'organise et qu'ils sont nombreux à réclamer sa démission, aucune autre candidature alternative n'est pour l'instant officielle. Quelques noms circulent, Marion, comme celui de la présidente de la fédération norvégienne Lise Klaveness, ou alors le patron de l'UEFA, Alexander Seferin. Aucune motion de censure n'est non plus engagée pour l'instant, car Gianni Infantino bénéficie toujours du soutien de la Confédération africaine de football, et puis des soutiens politiques de poids, en premier lieu bien évidemment Donald Trump, mais aussi les présidents d'extrême droite argentin et colombien, Javier Milei et Abelardo de l'Espriella.
2: Des précisions signées Martin Guèze, une crise ouverte à la FIFA sur laquelle on revient dans une quinzaine de minutes.
0: Oui, puisqu'Arnaud Pontus recevra Rémi Dupré, journaliste au quotidien Le Monde et qui connaît très bien toutes les affaires liées à la FIFA. Chemise noire sur fond noir, la mine sombre, un ancien allié du président ukrainien règle ses comptes.
2: Mykhailo Fedorov, ancien ministre de la Défense, limogé le mois dernier par Volodymyr Zelensky. Face caméra, dans une vidéo YouTube, l'homme politique de 35 ans a pris la parole hier. Il a appelé à des élections en temps de guerre. C'est la première fois depuis le début de la guerre à grande échelle, en février 2022, qu'une figure politique du pays réclame un scrutin. Et ce matin, une manifestation de soutien à Mykhailo Fedorov est prévu à Kiev. Kiev où l'on vous retrouve, Emmanuel Chaz. Cela fait plusieurs semaines que des rassemblements sont organisés dans le pays, Emmanuel, pour réclamer le retour au gouvernement de Fedorov.
4: Oui, tout à fait. Et les réactions aujourd'hui sont attendues suite à ces déclarations de Mykhailo Fedorov, le désormais ex-ministre de la Défense. Réaction d'abord de sources présidentielles où il se dit que personne n'est contre des élections, mais qu'elles sont difficilement organisables dans le contexte d'insécurité de la guerre et des frappes récurrentes sur Kiev. Première fois aussi qu'un appel aussi clair pour la tenue d'élections est fait par une figure politique majeure, donc de la part de Mykhailo Fedorov, qui il s'est transformé en rival politique de Volodymyr Zelensky, lui qui a vu sa popularité monter en flèche, notamment auprès de la jeune génération. Ici, effectivement, les manifestations continuent aujourd'hui devant le Parlement ukrainien qui doit statuer sur les nominations faites par Volodymyr Zelensky à la Défense et aux Affaires étrangères. Sur la place Franka, où je me trouve et où ont eu lieu la plupart des rassemblements depuis la mi-juillet, un détail à son importance sur les espaces verts où des centaines de pancartes de soutien pour Fedorov et des critiques envers Volodymyr Zelensky et le Parlement ukrainien étaient disposées. Tout a simplement disparu depuis hier.
2: Emmanuel Chaz en direct de Kiev pour RFI.
0: Une escalade inutile, voilà ce que dénoncent les États-Unis après une frappe israélienne en Syrie.
2: L'administration Trump agacée par son allié israélien. Israël a bombardé plus précisément une base aérienne dans le nord-ouest de la Syrie. C'était peu après la visite sur place d'une délégation turque. Israël accuse Ankara de vouloir y déployer des troupes, ce que dément justement Ankara. La Syrie où des tonnes de matières nucléaires ont été découvertes, annonce hier de Damas et de l'Agence internationale de l'énergie atomique. L'AIEA précise que ce site non déclaré datait de l'ère Assad et qu'il va rester surveillé.
0: Le clan Assad, justement, au cœur d'une série de procès.
2: La semaine dernière, le président déchu a été condamné à mort par contumace. Même condamnation infligée hier contre un cousin de Bachar al-Assad, Wassim al-Assad, reconnu coupable par le tribunal de Damas de crimes de guerre et crimes contre l'humanité. Ce processus, lancé en avril contre des responsables de l'ancien régime, réjouit une partie de la population, mais d'autres, Guilhem Deltay, dénoncent une justice expéditive.
5: Fadi est un jeune homme qui vit à Idlib, dans le nord-ouest de la Syrie. Il était un opposant au régime Assad et cette condamnation de Wassim al-Assad, il l'a célébrée.
6: La justice transitionnelle ne peut se réaliser que par le biais d'un processus de justice transitionnelle conforme aux règles, c'est-à-dire dans le cadre de la loi et de l'état de droit. Et le procès des partisans de l'ancien régime qui ont versé le sang des Syriens a suscité la joie dans les rues syriennes.
5: C'est la justice transitionnelle réclamée par le peuple, dit Fadi. Mais s'il s'agit bien d'un moment important pour un pays marqué par les horreurs de l'ancien régime, ces procès ne répondent pas à l'exigence de justice, regrette Salma Daoudi du Centre syrien pour la justice et la responsabilité, une organisation de défense des droits de l'homme.
7: Il n'existe pas de disposition légale codifiée relative aux crimes contre l'humanité, aux crimes de guerre ou à la responsabilité du commandement. Ainsi, par exemple, les chefs d'accusation retenus contre Wassim al-Assad, les crimes contre l'humanité, n'existent pas actuellement en droit syrien. Il est donc nécessaire de réformer le droit syrien et de mettre en place un cadre législatif de justice transitionnelle afin que la Syrie puisse poursuivre ses crimes en toute légalité.
5: Salma Daoudi regrette aussi des enquêtes menées rapidement et des droits de la défense bafoués, portant atteinte à la crédibilité du jugement.
0: RFI, il est à 6h07 à Lomé, au Togo. Deux journalistes français sont détenus depuis maintenant 3 semaines.
2: On l'a appris qu'hier, ils ont été arrêtés le 27 juillet alors qu'ils travaillaient pour une télévision française. On ne sait pas sur quel sujet. Vincent Dublanche, l'information a d'abord paru dans la presse togolaise et l'arrestation a été confirmée, Vincent, par le ministère français des Affaires étrangères.
8: Les deux journalistes sont présentés par le Quai d'Orsay comme des réalisateurs. Ils travaillent, selon la diplomatie française, pour une société de production. Des médias togolais évoquent un travail censé être diffusé ensuite sur l'une des chaînes du groupe public France Télévisions. Le groupe n'a pas communiqué de son côté. D'après le ministère français des Affaires étrangères, les deux journalistes font actuellement l'objet d'une information judiciaire conduite par un juge d'instruction à Lomé. Aucune précision sur ce qui leur est reproché. Depuis le 27 juillet, ils ont reçu 3 visites consulaires. Les services du ministère à Paris et à Lomé sont pleinement mobilisés pour s'assurer de leurs conditions de détention, de leur état de santé et du respect de leurs droits à la défense, expliquent les communicants de la diplomatie française. On ne sait pas avec certitude où les deux journalistes français ont été interpellés. Le média togolais L'Alternative évoque le nord du pays, une zone dont une partie, Marion, la région des savanes, est sous état d'urgence.

0: drones survolant les manifestations, outils de renseignement automatisés en sources ouvertes, surveillance des réseaux sociaux. Matt Mahmoudi, chercheur et conseiller sur l'intelligence et les droits humains à Amnesty International, égrène les capacités des autorités argentines dans le domaine de la surveillance de sa population. En 2 ans, Javier Milei a modifié le cadre légal et investi 1,2 million de dollars pour acquérir des outils d'espionnage américains. Aujourd'hui, le chercheur parle de surveillance de masse, notamment des journalistes, des migrants et des défenseurs des droits humains.
1: Comme les gens ont la sensation d'être de plus en plus vus par les drones et les caméras de reconnaissance faciale, ils sont obligés de modifier leur comportement, soit en prenant des précautions, en participant aux manifestations, ou en choisissant de ne pas y aller.
0: Un arsenal de surveillance qu'il présente comme presque impossible à contourner.
1: La seule façon de préserver son anonymat, de pouvoir participer librement à des manifestations, à des actions de militantisme social, à des rassemblements, ou encore d'exprimer ses opinions où on le souhaite en Argentine à l'heure actuelle, serait de mettre en place des mesures de protection, des garde-fous contre ces technologies.
0: Une voie loin d'être appliquée par les autorités, le gouvernement rejette les accusations de surveillance de masse et revendique même ses investissements dans les technologies d'espionnage, invoquant notamment la sécurité d'État.
2: Nicolas Roca.
3: En France, Marion, la loi sur l'aide à mourir promulguée par le président.
2: Le texte a été publié au Journal officiel une semaine après sa validation par le Conseil constitutionnel. Il crée donc un droit à l'aide à mourir sous plusieurs conditions pour certains patients atteints d'une affection grave et incurable en phase terminale ou avancée. On en reparle plus en détail dans le journal de 9h, heure de Paris.
3: Et puis la Palme d'Or à Cannes qui sort enfin au cinéma en France.
2: Le film Fjord du réalisateur roumain Cristian Mungiu. Le long métrage raconte l'arrivée en Norvège d'évangéliques roumains et de leurs 5 enfants. Tout bascule quand les parents sont accusés de maltraitance. Un aperçu avec Lisa Giroldini.
4: Comment gérer une situation de crise au sein d'un couple, d'une famille, d'un village et même d'un pays tout entier? Fjord n'apporte aucune réponse concrète à cette question et c'est précisément ce que souhaitait son réalisateur, Cristian Mungiu.
5: Pour moi, c'est important que les jugements ne m'appartiennent, que je responsabilise le spectateur. Parce qu'à la fin, ce qui est important, ce n'est pas de trouver des coupables dans le cas qui existe dans le film, mais de comprendre c'est quoi ton point de vue dans ta vie réelle comme spectateur. Ce que je cite dans le film, ce n'est pas mes idées à moi. J'essaie de comprendre.
6: Are you familiar with this Romanian saying, "Bătaia erupta din rai"?
7: Yes. Beating is coming from heaven.
4: Pendant 2h30, Fjord raconte la polarisation grandissante des opinions au sein des sociétés occidentales, illustrée par le tiraillement entre les valeurs conservatrices de la famille Georgiou et celles progressistes de leurs voisins, les Halberg, sans jamais prendre parti.
5: Je ne suis pas du tout pour ce genre de film qui se répète et qui te confirme que tu partages les bonnes valeurs avec les autres. Oui, ça j'ai compris, c'était bien, mais c'est trop simple de faire ça.
4: Porté par un Sébastien Stan métamorphosé et une Renate Heinz veut tout en retenue. Fjord questionne l'éducation, la justice et la religion dans un monde où les enfants sont toujours les premières victimes.
2: Elisa Giroldi.
8: La ville de Mende vous présente la météo.
9: La météo de ce mercredi, c'est une journée chaude et ensoleillée qui nous attend aujourd'hui avec un ciel sans nuages et 31 degrés cet après-midi à Langogne, 32 à la Canourgue et 33 à Mende et Marvejols. Le temps pourrait tourner à l'orage dès jeudi et de la pluie pourrait toucher l'ensemble du département en fin de semaine.
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3: Bonjour, bienvenue dans votre agenda des sorties de ce mercredi 19 août. Et on commence à Mende où la journée démarre tout en douceur dès 8h avec une séance de yoga en plein air au village de Gîtes le Colombier. Comptez 16 euros. À 10h, direction le trésor de la cathédrale pour une visite à 6 euros en plein tarif. Puis à 14h30, le musée du Gévaudan propose une visite guidée de son exposition consacrée au photographe Raymond Depardon. Une heure de visite, de gratuit à 8 euros selon les tarifs. Enfin à 15h30, place aux enfants qui pourront partir sur la piste du trésor de Louis Mondrain, moyennant 5 euros par enfant. Rendez-vous à l'office de tourisme de Mende. On part à Langogne où Jean Chaise emmène le public sur ses balades patrimoniales ce mercredi à 10h30. C'est gratuit, mais sur réservation. Direction la Canourgue où l'église accueille à 18h un concert d'orgue et de soprano avec l'organiste allemand Holger Bonsted et la soprano Ulrich von Kotem. À Saint-Flour du Pompidou, toujours à 18h, le duo Nuance, piano et accordéon propose un dialogue tout en sensibilité entre musique classique et musique de film avec un hommage appuyé à Morricone et à Rota. Entrée fixée à 15 euros. À Saint-Enémy, la journée est marquée par le personnage du veilleur de nuit. Une visite guidée lui est consacrée dans l'après-midi. Et le soir à 20h30, la compagnie La Burlatine prend le relais avec sa visite théâtrale. Rendez-vous route de Mende pour suivre au fil des ruelles la vie du village à l'époque médiévale. À Prévenchères, place aux enfants dès 3 ans à la médiathèque, de 10h30 à midi pour l'heure du conte. Et en soirée à 18h, salle polyvalente, une conférence gratuite et sans inscription reviendra sur les origines du chemin de Régordane, ce chemin millénaire qui traverse la commune. Ce sera présenté par Anne-Claire Navarro de l'Académie Cévenol. Sur le Mont Lozère, la station propose tous les mercredis matins jusqu'à la semaine prochaine de 9h à midi des jeux en bois géants pour tester votre dextérité et votre concentration. À Villefort, la journée sera bien remplie de 9h à midi et demi sur le marché. Jean-Louis Mourin dédicace son ouvrage consacré à l'activité minière qui animait autrefois ce territoire riche en minerais. À 10h, direction le parking de la Halle aux Sports pour découvrir le parcours fitness proposé par Valérie Taupin sur réservation. Et pour les amateurs de marche nordique, deux séances d'entraînement sont prévues à 9h et à 19h, toujours sur réservation, auprès de l'Office de tourisme du Mont-Lozère. À Bagnoles-les-Bains, la bibliothèque organise son traditionnel goûter lecture à 15h30 en accès libre avec un goûter offert par Allo Bagnoles pour tous ceux qui aiment lire, écouter ou raconter des histoires. À la Bastide Puy-Laurent, ce sont les nocturnes du mercredi. Rendez-vous devant l'église pour une balade conviviale à la lueur des lampions en compagnie d'une guide et des habitants pour papoter et partager les petites et grandes histoires du village. À Marvejols, à 10h, place Cordès, une visite conférence proposée par L'Os Vivante reviendra sur la figure de Pierre Savornion de Brazza. À 19h, place aux Estivelles de Marvejols sur l'esplanade de l'Europe. En première partie, Laura chante Disney. Puis Lucas fera revivre les plus grands tubes dansant des années 80 à aujourd'hui avec au programme jeux en bois, maquillage et caricatures pour toute la famille. Au pont de Montvert, sud Mont-Lozère, le marché des producteurs se tient dès 9h sur le quai avec légumes, fromage de chèvre, de vache et de brebis, pain et miel. Et à 9h30, une visite guidée vous emmènera à travers les ruelles du village sur les traces du passé tumultueux des Camisards et de l'abbé du Chaïla. Comptez 12 euros pour les adultes, 8 euros pour les enfants de 6 à 17 ans. La visite dure 2 heures. À Bar des Cévennes, la guide de Sandy Blanc propose à 10h une flânerie villageoise au départ du parking de l'Orme pour découvrir ce village perché entre calcaire, schiste et granit avec une vue exceptionnelle sur les massifs du parc national des Cévennes. À Florac, de rendez-vous musicaux ce soir à 20h30 en l'église Saint-Martin, un concert baroque de clavecin par Louis Avit Colombier avec au programme Bach, Rameau, Couperin, Scarlatti ou encore Purcell, entrecoupé d'improvisation dans la tradition baroque. Et à 21h, les hebdos de l'été reçoivent Erwan Pinard pour une programmation éclectique. À Saint-Martin-de-Boubou, à 11h, place du marché, l'association Laborieuse présente son spectacle Chansons comme à la maison, avec participation au chapeau, buvette et petite restauration sur place, ainsi qu'au café-restaurant associatif L'Essentiel. À La Malène, l'exposition Fragments du Cosmégen se visite à partir de 16h au hameau de Ries, dessins, sculptures en feutre de laine de brebis et poèmes pour un regard sensible et poétique sur le territoire, à la bergerie, après le four à pain. À Rocle, dès 16h30, la bibliothèque propose un atelier gratuit d'initiation au collage avec Véronique, de quoi laisser libre cours à son imagination en combinant texture, matière et couleurs sur inscription. Attention, les places sont limitées. À Ispagnac, à 19h, place du village, place aux danses folkloriques de la région avec l'association Cardabel. Au Malzieu, de 20h30 à 22h30, une visite guidée nocturne vous emmène à la découverte des secrets de la cité médiévale, monuments cachés et remparts avec Noël San Raoul, natif du village. Réservation dans l'un des trois bureaux d'information touristique de Nord-Lozère. Et à Saint-Chidapchier, trois temps forts aujourd'hui. Une visite guidée de la ville à 10h avec Marie-Hélène Astruc pour explorer cette cité au riche passé industriel entre Aubrac et Margeride. À 15h45, le cinéthéâtre propose un ciné-goûter avec le film d'animation Un petit air de famille, 5 histoires tendres sur la vie de famille, et la séance sera donc suivie d'un goûter offert dès 3 ans sans réservation nécessaire. Et en soirée, de 21h à 23h30, une sortie nature pour décrypter les constellations d'été et découvrir le monde des chauves-souris. Inscription obligatoire à l'office de tourisme. Voilà pour les sorties de ce mercredi 19 août en Lozère. Bonne journée et bonne sortie à toutes et à tous.
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3: La météo de ce mercredi, c'est une journée chaude et ensoleillée qui nous attend aujourd'hui avec un ciel sans nuages et 31 degrés cet après-midi à Langogne, 32 à la Canourgue et 33 à Mende et Marvejols. Le temps pourrait tourner à l'orage dès jeudi et de la pluie pourrait toucher l'ensemble du département en fin de semaine.

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0: Il est 7h en temps universel. 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
0: Le journal international avec vous, Arthur Ponchelet, et RFI est à Kousra dans un instant.
2: Notre correspondante a pu se rendre dans ce village de Cisjordanie occupé, où les colons assiègent trois maisons palestiniennes depuis 10 jours, le tout sous les yeux passifs de l'armée israélienne. L'Iran dément avoir envoyé des missiles contre les Émirats Arabes Unis. En représailles, Abu Dhabi a suspendu hier tous les échanges commerciaux avec Téhéran. L'armée iranienne a saisi cette nuit un pétrolier émirien qui tentait de franchir le détroit d'Hormuz. C'est aussi la présidente de la Cour pénale internationale sanctionnée par les États-Unis. La promulgation au journal officiel de la loi sur la fin de vie en France. Et puis Patrick Vieira à la tête des Lions de la Teranga, c'est officiel. Le champion du monde 98 prend les rênes de la sélection sénégalaise.
0: Petit village à une dizaine de kilomètres au sud de Naplouse qui est au cœur de l'actualité internationale depuis 10 jours.
2: Car il est devenu une nouvelle illustration de la violence des colons israéliens en Cisjordanie occupée. Voilà donc plus d'une semaine que trois maisons palestiniennes sont assiégées à Kousra. Leurs habitants sont pris au piège, dépendant des approvisionnements en eau et en nourriture d'une poignée de volontaires. Notre envoyé spécial Frédéric Misselin s'est rendu sur place. Reportage.
3: Ces maisons-là sont celles qui sont encerclé.
4: Sur les hauteurs de Kousra, Abdelhakim, un habitant du village, décrit la colline en face. Inaccessible, c'est une zone militaire fermée par l'armée israélienne. Depuis 10 jours, des colons assiègent 3 maisons palestiniennes avec 13 personnes à l'intérieur.
3: Voici la maison de Louaï Abouridi qui est assiégée avec son frère et son fils. Et cette maison-là à droite, c'est celle de la famille Hassan.
4: C'est là que sont pris au piège les proches d'Abdelkarim Hassan, un cultivateur. Le vieil homme inquiet appelle sa famille 10 fois par jour.
5: C'est difficile de vivre dans une prison où il est interdit d'ouvrir les fenêtres, où Internet est coupé, où il est interdit de respirer, de sortir. C'est une prison.
4: Le siège est illégal, dit le consul des Pays-Bas pour les territoires palestiniens. Michel Rantenard a été le premier diplomate étranger à se rendre à Kousra.
6: It needs to stop.
7: Cela doit cesser et il est évident que les autorités d'occupation ont la responsabilité de gérer cette situation. Or, ce que je constate aujourd'hui, c'est que les mesures prises pour empêcher ces colons qui commettent ces violences sont insuffisantes.
4: Le maire de la ville, Abdulazim Ouadi, ne décolère pas.
8: 10 jours, c'est un siège beaucoup trop long pour des familles entières, avec des femmes et des enfants. L'armée aurait pu mettre fin à tout cela en 10 minutes.
4: L'armée israélienne, présentée comme la plus puissante du Moyen-Orient, n'a toujours pas délogé les colons violents à Kousra. Frédéric Misselin, Kousra, RFI.
2: Et parmi les maisons assiégées, l'une est occupée par un américano-palestinien, Louaï Abouridi. Il a hissé un drapeau américain au-dessus de chez lui et en appelle désormais à l'aide des États-Unis. Hier, l'ambassadeur américain en Israël, Mike Huckabee, a qualifié d'activité terroriste les actions des colons israéliens. La relation entre les États-Unis et Israël se heurte aussi aux opérations militaires de l'État hébreu en Syrie. Hier, la diplomatie syrienne a accusé Tel Aviv d'avoir frappé une base aérienne du nord-ouest de la Syrie. Une escalade inacceptable, dit Washington. Israël ne revendique pas explicitement cette frappe, mais accuse la Turquie de représenter une menace. D'après Tel Aviv, Ankara s'apprêtait à envoyer des troupes sur cette base aérienne. Des allégations infondées, selon le gouvernement turc. Le chef de l'armée iranienne met lui en garde les pays du Golfe contre toute aide à l'armée américaine. Des propos qui interviennent après une nouvelle escalade entre Téhéran et les Émirats Arabes Unis. Le ministère émirien de la Défense affirme que l'Iran a lancé hier 2 missiles contre son territoire, ce que dément la diplomatie iranienne. En représailles, les Émirats Arabes Unis suspendent tous les échanges commerciaux et financiers avec l'Iran, Tiavosh Ghazi.
9: La tension est montée de plusieurs crans entre l'Iran et les Émirats Arabes Unis depuis hier soir. Les Émirats qui ont décidé de rompre toute relation économique et commerciale avec Téhéran après l'attaque qui a été menée contre le port de Jabal Ali dans le détroit d'Hormuz. Les Émirats ont accusé l'Iran d'avoir lancé 2 missiles contre ce port et ont décidé de rompre toute relation commerciale et économique avec l'Iran, ce qui peut avoir des effets très importants puisque avant la guerre, les relations entre l'Iran et les Émirats représentaient représenter quelques 20 milliards de dollars d'échanges tous les ans. Beaucoup de produits sous sanctions américaines étaient exportés d'abord aux Émirats avant d'être envoyés en Iran. Donc cela aura des conséquences également sur le prix du dollar en Iran même. Autre tension, l'Iran a décidé de saisir un pétrolier émirati qui essayait de traverser le détroit d'Hormuz. Et donc ce pétrolier est dirigé actuellement vers le port de Bandar Abbas. Donc on peut s'attendre dans les prochaines heures et les prochains jours à des tensions encore plus importantes. L'Iran accuse les Émirats de jouer le jeu d'Israël dans le golfe Persique, ce qui explique ces tensions qui ne cessent de monter entre les deux pays.
2: Siavash Ghazi, correspondant de RFI à Téhéran.
0: Dans l'actualité également, la Cour pénale internationale de nouveau dans le viseur des États-Unis.
2: Après avoir incité le mois dernier les États membres de la Cour à s'en retirer, Washington sanctionne de nouveaux dirigeants de l'instance internationale. Sa présidente, la japonaise Tomoko Akane, et le sénégalais Abdoulaye Sey, deux noms qui viennent s'ajouter à une longue liste de responsables dans le viseur des États-Unis, Stéphanie Maupin.
6: Ils sont désormais 13 magistrats ciblés par des sanctions américaines. Elles visent cette fois la présidente de la Cour, la juge japonaise Tomoko Akane, et le sénégalais Abdoulaye Sey, l'un des responsables du dossier sur la Palestine qui a abouti au mandat d'arrêt contre deux responsables israéliens, dont Benjamin Netanyahou. La Cour a réagi mardi lorsque les acteurs judiciaires sont menacés pour avoir appliqué la loi. C'est l'ordre juridique international lui-même qui est mis en péril. En annonçant les sanctions, le secrétaire d'État américain a de nouveau accusé la CPI d'être une menace pour notre souveraineté nationale. Marco Rubio assure, je cite, que les Américains ne seront jamais transportés au-delà des mers pour être jugés pour des infractions fictives. Ceux sanctionnés sont interdits de visa et de transactions avec des entreprises liées aux États-Unis, dont notamment les banques ou les services d'Internet. Les organisations et ressortissants américains qui aident, coopèrent, travaillent avec des personnes sous sanctions risquent une peine de 20 ans de prison et $1 million d'amende. La semaine dernière, 4 ONG qui coopèrent avec la Cour, dont Human Rights Watch, ont intenté des recours devant la justice américaine. Stéphanie Maupa, l'AE, RFI.
2: Et ces sanctions américaines suscitent de nombreuses réactions. Le ministre néerlandais des Affaires étrangères fustige la décision de Washington. Des mesures très regrettables, juge pour sa part la diplomatie japonaise. Une nouvelle manifestation de soutien à Mikhailo Fedorov ce matin à Kiev. L'ancien ministre ukrainien de la Défense, limogé le mois dernier par Volodymyr Zelensky, s'oppose désormais ouvertement au président ukrainien. Dans une vidéo publiée hier, il appelle à la tenue d'élections en Ukraine. La démocratie ne peut pas être retenue en otage par la Russie, lance-t-il, alors que la loi martiale empêche tout scrutin depuis le début de la guerre.
0: 9h08 à Paris, c'est un marathon législatif qui aura duré des années en France.
2: Emmanuel Macron a promulgué cette nuit la loi sur l'aide à mourir. Bonjour Baptiste Coulon.
10: Bonjour à tous.
2: Un texte synonyme d'espoir pour de nombreux malades et qui franchit donc une étape importante.
10: Oui, après plus de 4 ans de débats dans la société et à l'Assemblée nationale. Ça avait commencé en 2022 par une convention citoyenne convoquée par le président. 180 citoyens tirés au sort, les trois quarts en faveur d'une aide à mourir. Puis il y avait eu une loi au Parlement âprement discutée avec de nombreux allers-retours législatifs jusqu'à l'adoption définitive en juillet dernier et enfin la promulgation aujourd'hui, saluée par Jonathan Denis, président de l'Association pour le droit de mourir dans la dignité.
11: J'ai beaucoup d'émotion parce que enfin tout ce combat trouve une réalité en France. La loi est promulguée. Je pense évidemment à toutes celles et tous ceux qui se sont battus pour avoir cette loi, qui ne sont plus là aujourd'hui, qui n'ont pas été respectés dans ce qu'ils définissaient comme leur dignité en fin de vie.
10: Le texte autorise une personne à mettre fin à sa vie en s'administrant elle-même un produit létal en présence d'un soignant ou en lui déléguant le geste si elle n'est pas en mesure de le faire. Mais plusieurs conditions doivent se cumuler. Le patient doit être majeur, atteint d'une affection grave et incurable, en phase terminale ou avancée, souffrir physiquement de manière insupportable et être en mesure d'exprimer un choix éclairé jusqu'au dernier moment. Avec ce texte, la France rejoint la Belgique, la Suisse ou encore le Canada, le cercle très fermé des pays qui ont déjà légalisé l'aide à mourir.
2: Et des décrets d'application, merci Baptiste Coulon, doivent encore être publiés pour que cette loi sur l'aide à mourir entre en vigueur. Près de 10 milliards de dollars, c'est la somme qu'il faudrait débloquer pour reconstruire la Colombie après le puissant séisme qui a frappé le pays la semaine dernière. Plus de 300 morts et des dégâts qui révèle les inégalités sociales dans le pays. Le département du Chocó, dans le nord-ouest de la Colombie,

0: 20 000 logements ont été détruits ou sont inhabitables. L'aide arrive très lentement car certaines communes ne sont accessibles qu'en hélicoptère ou après plusieurs heures de navigation par le fleuve. Amir Chevera, militant afro-colombien et fondateur du mouvement national Cimarron, parle de racisme structurel.
1: Le séisme est venu frapper une économie déjà profondément inégalitaire. Et cette situation d'urgence risque de produire encore plus de pauvreté qu'avant.
2: Una pobreza adicional.
0: La reconstruction risque d'être plus lente dans le Chocó qu'ailleurs. Il cite par exemple le cas de communes où des groupes armés exigent un droit de péage pour laisser passer l'aide humanitaire.
3: Justine Fontanet, de son côté, le président a téléphoné hier à Marco Rubio. Il a demandé une nouvelle fois au secrétaire d'État américain la suspension des droits de douane américains pour stimuler l'économie. En Belgique, c'est contre un incendie que les autorités luttent toujours. Le feu de forêt à l'est du pays, pire brasier depuis un siècle dans le pays, est désormais encerclé par les pompiers. Mais la situation reste compliquée sur place. Il y a eu plusieurs reprises de feu.
4: Des incendies rendus plus fréquents et plus violents encore par le changement climatique.
3: Le réchauffement de notre planète accélère aussi, Clotilde, la dégradation des sols. 40% de la planète est touchée par la désertification. Et c'est justement pour lutter contre ce phénomène que la COP17 se tient en ce moment en Mongolie. L'occasion de faire le point sur les solutions pour restaurer la Terre. La Chine, elle, a lancé il y a 50 ans sa grande muraille verte pour reverdir le nord du pays. Et pour l'alimenter, Cléa Broadhurst, les chercheurs misent désormais sur le bambou.
5: Depuis des décennies, la Chine stabilise ses dunes avec des quadrillages de paille, des plantations d'arbustes ou encore des barrières en plastique. Mais la paille se dégrade rapidement et le plastique soulève des inquiétudes environnementales. Des chercheurs de l'Académie chinoise des forêts proposent donc de remplacer une partie de ces dispositifs par des structures en bambou. Renouvelables, biodégradables et résistants, ce matériau pourrait durer jusqu'à 10 ans et réduire les coûts d'entretien selon les premiers essais réalisés dans le Qinghai et en Mongolie intérieure. Mais plusieurs questions restent ouvertes. Le bambou est principalement cultivé dans le sud de la Chine, loin des régions désertiques où il serait utilisé, ce qui pose la question du transport et de son bilan environnemental. Et surtout, ces expérimentations restent limitées et leur efficacité à grande échelle n'a pas encore été démontrée. Au-delà de l'innovation, cette expérimentation illustre aussi la volonté de Pékin de verdir sa lutte contre la désertification en privilégiant des matériaux biosourcés. Une stratégie qui s'inscrit dans son ambition plus large de développer des alternatives durables au plastique, tout en renforçant son image de leader des technologies environnementales. Cléa Broadhurst, Pékin, RFI.
3: 15h13 à Pékin, un mot de l'actualité sportive et on connaît, ça y est, le remplaçant de Pape Thiaw à la tête de la sélection sénégalaise. Sans surprise, c'est le français Patrick Vieira qui devient le sélectionneur des Lions de la Teranga. Champion du monde 98 avec les Bleus, il fait donc son retour dans son pays de naissance. Ses expériences d'entraîneur en club n'ont pas toujours été couronnées de succès ces dernières années, mais l'ancien milieu de terrain de l'équipe de France a montré à plusieurs reprises qu'il aimait le Sénégal. C'est ce que nous dit ce matin l'ancienne internationale sénégalais Alassane Dour.
6: Non, ça fait pas tout. Hein. L'amour, c'est déjà beaucoup. Il faut savoir aussi que Patrick est né au Sénégal, n'a pas joué pour le Sénégal, mais Patrick a fait beaucoup d'investissements, dont l'Académie Diambar, dont il a été des créateurs de cette académie avec M. Saersek, Bernard Lama. Donc, il croit à ce pays-là. Je pense que c'était le bon moment pour lui de rebondir dans son propre pays pour en tant que sélectionneur. Il faut savoir aussi que je pense qu'il a dû faire beaucoup d'efforts pour accepter d'être l'entraîneur du Sénégal parce que on sait comment ça se passe et puis sur le plan financier il percevait beaucoup plus forcément quand il était à Crystal Palace ou quand il était à Nice. Il a plus mis le côté alléchant, le côté aujourd'hui excitant d'entraîner cette belle équipe-là qui est le Sénégal.
3: L'ancien international sénégalais Alassane Dour, joint par Antoine Grenier. Rendez-vous donc en septembre pour les premiers pas de Patrick Vieira à la tête des Lions de la Teranga.
4: Arthur Ponchelet, merci beaucoup. Et on poursuit avec la revue de presse internationale et avec vous Frédéric Couteau à la une, l'Europe.
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8: La météo de ce mercredi, c'est une journée chaude et ensoleillée qui nous attend aujourd'hui avec un ciel sans nuages et 31 degrés cet après-midi à Langogne, 32 à la Canourgue et 33 à Mende et Marvejols. Le temps pourrait tourner à l'orage dès jeudi et de la pluie pourrait toucher l'ensemble du département en fin de semaine.
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1: Bonjour, bienvenue dans votre agenda des sorties de ce mercredi 19 août. Et on commence à Mende où la journée démarre tout en douceur dès 8h avec une séance de yoga en plein air au village de Gîtes le Colombier. Comptez 16€. À 10h, direction le trésor de la cathédrale pour une visite à 6€ en plein tarif. Puis à 14h30, le musée du Gévaudan propose une visite guidée de son exposition consacrée au photographe Raymond Depardon. Une heure de visite, de gratuit à 8€ selon les tarifs. Enfin à 15h30, place aux enfants qui pourront partir sur la piste du trésor de Louis Mandrin, moyennant 5€ par enfant. Rendez-vous à l'office de tourisme de Mende. On part à Langogne où Jean Chaise emmène le public sur ses balades patrimoniales ce mercredi à 10h30. C'est gratuit, mais sur réservation. Direction la Canourgue où l'église accueille à 18h un concert d'orgue et de soprano avec l'organiste allemand Holger Bonsted et la soprano Ulrich von Kotem. À Saint-Flour-du-Pompidou, toujours à 18h, le duo Nuance, piano et accordéon propose un dialogue tout en sensibilité entre musique classique et musique de film avec un hommage appuyé à Morricone et à Rota. Entrée fixée à 15€. À Saint-Enémy, la journée est marquée par le personnage du veilleur de nuit. Une visite guidée lui est consacrée dans l'après-midi et le soir à 20h30, la compagnie La Burlatine prend le relais avec sa visite théâtrale. Rendez-vous route de Mende pour suivre au fil des ruelles la vie du village à l'époque médiévale. Après Vincennes, place aux enfants dès 3 ans à la médiathèque de 10h30 à midi pour l'heure du conte. Et en soirée à 18h, salle polyvalente, une conférence gratuite et sans inscription reviendra sur les origines du chemin de Régordane, ce chemin millénaire qui traverse la commune. Ce sera présenté par Anne-Claire Navarro de l'Académie Cévenole. Sur le Mont Lozère, la station propose tous les mercredis matins jusqu'à la semaine prochaine de 9h à midi des jeux en bois géants pour tester votre dextérité et votre concentration. À Villefort, la journée sera bien remplie de 9h à midi et demi sur le marché. Jean-Louis Morin dédicace son ouvrage consacré à l'activité minière qui animait autrefois ce territoire riche en minerais. À 10h, direction le parking de la Halle au Sport pour découvrir le parcours fitness proposé par Valérie Taupin sur réservation. Et pour les amateurs de marche nordique, deux séances d'entraînement sont prévues à 9h et à 19h, toujours sur réservation auprès de l'Office de tourisme du Mont-Lozère. À Bagnoles-les-Bains, la bibliothèque organise son traditionnel goûter lecture à 15h30 en accès libre avec un goûter offert par Allo Bagnoles pour tous ceux qui aiment lire, écouter ou raconter des histoires. À la Bastide Puy-Laurent, ce sont les nocturnes du mercredi. Rendez-vous devant l'église pour une balade conviviale à la lueur des lampions en compagnie d'une guide et des habitants pour papoter et partager les petites et grandes histoires du village. À Marvejols, à 10h, place Cordès, une visite conférence proposée par L'Os Vivante reviendra sur la figure de Pierre Savornion de Brazza. À 19h, place aux Estivales de Marvejols sur l'esplanade de l'Europe. En première partie, Laura chante Disney. Puis Lucas fera revivre les plus grands tubes dansants des années 80 à aujourd'hui avec au programme jeux en bois, maquillage et caricatures pour toute la famille. Au pont de Montvert, sud Mont-Lozère, le marché des producteurs se tient dès 9h sur le quai avec légumes, fromage de chèvre, de vache et de brebis, pain et miel. Et à 9h30, une visite guidée vous emmènera à travers les ruelles du village sur les traces du passé tumultueux des Camisards et de l'abbé du Chaïla. Comptez 12€ pour les adultes, 8€ pour les enfants de 6 à 17 ans. La visite dure 2h. À Bar-des-Cévennes, la guide de Sandy Blanc propose à 10h une flânerie villageoise au départ du parking de l'Orme pour découvrir ce village perché entre calcaire, schiste et granit avec une vue exceptionnelle sur les massifs du parc national des Cévennes. À Florac, deux rendez-vous musicaux ce soir à 20h30 en l'église Saint-Martin, un concert baroque de clavecin par Louis Avit Colombier avec au programme Bach, Rameau, Couperin, Scarlatti ou encore Purcell, entrecoupé d'improvisation dans la tradition baroque. Et à 21h, les hebdos de l'été reçoivent Erwan Pinard pour une programmation éclectique. À Saint-Martin-de-Boubou, à 11h, place du marché, l'association Laborieuse présente son spectacle Chansons comme à la maison, avec participation au chapeau, buvette et petite restauration sur place, ainsi qu'au café-restaurant associatif L'Essentiel. À La Malène, l'exposition Fragments du Cosme et Jean se visite à partir de 16h au hameau de Ries, dessins, sculptures en feutre de laine de brebis et poèmes pour un regard sensible et poétique sur le territoire, à la bergerie, après le four à pain. À Roc, le dès 16h30, 14h30, la bibliothèque propose un atelier gratuit d'initiation au collage avec Véronique. De quoi laisser libre cours à son imagination en combinant texture, matière et couleur sur inscription. Attention, les places sont limitées. À Ispagnac, à 19h, place du village, place aux danses folkloriques de la région avec l'association Cardabel. Au Malzieu, de 20h30 à 22h30, une visite guidée nocturne vous emmène à la découverte des secrets de la cité médiévale, monuments cachés et remparts avec Noël Saint-Raoul, natif du village. Réservation dans l'un des trois bureaux d'information touristique de Nord-Lozère. Et à Saint-Chidapcher, trois temps forts aujourd'hui. Une visite guidée de la ville à 10h avec Marie-Hélène Astruc pour explorer cette cité aux riches passés industriels entre Aubrac et Margeride. À 15h45, le ciné-théâtre propose un ciné-goûté avec le film d'animation Un petit air de famille, 5 histoires tendres sur la vie de famille. Et la séance sera donc suivie d'un goûter offert dès 3 ans sans réservation nécessaire. Et en soirée, de 21h à 23h30, une sortie nature pour décrypter les constellations d'été et découvrir le monde des chauves-souris. Inscription obligatoire à l'office de tourisme. Voilà pour les sorties de ce mercredi 19 août en Lozère. Bonne journée et bonne sortie à toutes et à tous.

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2: Canel Rechin est la coordinatrice de l'association Une sur 5, qui est un espace ressource contre les violences sexistes et sexuelles au travail. Elle est basée dans le Tarn et rayonne sur toute l'Occitanie.
5: On ne traite que de ce sujet-là, qui est un sujet très spécifique, qui est à la croisée des champs de lutte contre les violences sexistes et sexuelles, lutte contre les violences faites aux femmes, d'égalité entre les femmes et les hommes, et des sujets aussi de droit du travail. Donc on le fait à travers trois missions. On a une mission d'information, de soutien et d'accompagnement des personnes qui sont exposées à ces violences. Et puis on a également une mission de formation de tous les acteurs et toutes les actrices qui sont en charge dans les entreprises ou en parallèle de prendre en charge ces violences, traiter les situations, les prévenir et accueillir les victimes de manière générale. Et enfin, une dernière mission d'information et de sensibilisation du grand public pour essayer de délivrer un maximum d'informations sur ce que sont les violences sexistes et sexuelles au travail et qu'est-ce qu'on peut faire si on y est confronté.
2: Dans le Tarn, une femme sur cinq, ça représente potentiellement 14 000 femmes concernées sur un seul département. Les violences sexistes et sexuelles regroupent à la fois les paroles et les comportements de harcèlement, d'exhibition ou d'agression sexiste ou sexuelle.
6: Je me sens responsable de ce qui m'arrive et c'est vrai que j'ai beau le tourner dans ma tête. Ce qui est dur aussi, c'est que mes collègues, ils ont fait que de me dire ça depuis 2-3 mois là, que c'est de ma faute. Donc voilà, c'est aussi très dur à porter du coup.
5: Ok, oui, j'entends et vous savez, vous êtes la plupart des personnes qu'on accompagne et qui sont exposées à ce type de violence peuvent ressentir ce que vous ressentez actuellement, mais c'est très important de savoir que vous êtes en aucun cas responsable de ce qui vous arrive. La seule personne responsable, c'est la personne qui vous a agressé sur votre lieu de travail. Et puis, il y a aussi quelqu'un d'autre qui est responsable dans cette situation, c'est votre employeur, parce qu'on n'a pas pu en parler jusque-là, mais en fait, votre employeur est responsable de votre santé, de votre sécurité sur vos lieux de travail. Votre employeur doit interdire tout fait de violence sexuelle et doit mettre en place des actions pour vous protéger, pour prendre en charge ces violences et pour sanctionner l'auteur des faits. Donc là, rien de tout ça a été fait et c'est bien ça qui est problématique dans votre situation et c'est là-dessus que vous allez pouvoir agir, peut-être si vous le souhaitez.
2: Une sur cinq est la seule association d'Occitanie spécialisée sur ces sujets de violences sexistes et sexuelles au travail.
5: Alors en 2025, il y a à peu près 800 personnes qui ont participé à nos actions, donc que ce soit sur l'accompagnement de victimes, où là c'est quelques dizaines de personnes, et puis sur aussi les actions de formation et de sensibilisation, où là on a pu toucher des grands nombres de personnes et sur des publics très divers. Il y a des gros enjeux, nous on le dit, de formation, d'outillage des employeurs pour réellement prendre à bras-le-corps ce sujet. Aujourd'hui, il y a de plus en plus, au niveau réglementaire en tout cas, il y a des lois qui obligent les employeurs à agir, mais derrière, ces lois ne sont pas forcément suivies des faits. Et on le voit quand les victimes nous sollicitent et qu'elles nous font part de leurs récits. Bien trop souvent, les employeurs soit ne sont pas vraiment au courant de leurs obligations, soit appliquent des sortes de process qui ne sont pas réfléchis et qui ne correspondent pas du tout aux besoins. Et donc, les victimes se retrouvent pas crues, jugées, voire sont obligées, pour la plupart, en fait, de quitter leur travail. Donc, il y a un énorme enjeu à ce niveau-là. Et puis, après, il y a évidemment tous les enjeux au niveau du traitement judiciaire de ces violences qui, aujourd'hui, l'ensemble quasiment des violences sexuelles en France, l'immense majorité sont classées sans suite et évidemment les violences au travail ne font pas exception.
2: 30% des victimes de violences sexistes et sexuelles au travail ne parlent jamais à personne des violences qu'elles ont subies. En Occitanie, l'association 1 sur 5 informe et accompagne les victimes, forme les employeurs et sensibilise le grand public.
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1: Bonjour, bienvenue dans votre agenda des sorties de ce mercredi 19 août. Et on commence à Mende où la journée démarre tout en douceur dès 8h avec une séance de yoga en plein air au village de Gîtes le Colombier. Comptez 16€. À 10h, direction le trésor de la cathédrale pour une visite à 6€ en plein tarif. Puis à 14h30, le musée du Gévaudan propose une visite guidée de son exposition consacrée au photographe Raymond Depardon. Une heure de visite, de gratuit à 8€ selon les tarifs. Enfin à 15h30, place aux enfants qui pourront partir sur la piste du trésor de Louis Mandrin, moyennant 5€ par enfant. Rendez-vous à l'office de tourisme de Mende. On part à Langogne où Jean Chaise emmène le public sur ses balades patrimoniales ce mercredi à 10h30. C'est gratuit, mais sur réservation. Direction la Canourgue où l'église accueille à 18h un concert d'orgue et de soprano avec l'organiste allemand Holger Bonsted et la soprano Ulrich von Kotem. À Saint-Flour-du-Pompidou, toujours à 18h, le duo Nuance, piano et accordéon propose un dialogue tout en sensibilité entre musique classique et musique de film avec un hommage appuyé à Morricone et à Rota. Entrée fixée à 15€. À Saint-Enémy, la journée est marquée par le personnage du veilleur de nuit. Une visite guidée lui est consacrée dans l'après-midi et le soir à 20h30, la compagnie La Burlatine prend le relais avec sa visite théâtrale. Rendez-vous route de Mende pour suivre au fil des ruelles la vie du village à l'époque médiévale. Après Vencheres, place aux enfants dès 3 ans à la médiathèque, de 10h30 à midi pour l'heure du conte. Et en soirée à 18h, salle polyvalente, une conférence gratuite et sans inscription reviendra sur les origines du chemin de Régordane, ce chemin millénaire qui traverse la commune. Ce sera présenté par Anne-Claire Navarro de l'Académie Cévenol. Sur le Mont-Lozère, la station propose tous les mercredis matins jusqu'à la semaine prochaine de 9h à midi des jeux en bois géants pour tester votre dextérité et votre concentration. À Villefort, la journée sera bien remplie de 9h à midi et demi sur le marché. Jean-Louis Mourin dédicace son ouvrage consacré à l'activité minière qui animait autrefois ce territoire riche en minerais. À 10h, direction le parking de la Halle au Sport pour découvrir le parcours fitness proposé par Valérie Taupin sur réservation. Et pour les amateurs de marche nordique, deux séances d'entraînement sont prévues à 9h et à 19h, toujours sur réservation auprès de l'Office de tourisme du Mont-Lozère. À Bagnoles-les-Bains, la bibliothèque organise son traditionnel goûter lecture à 15h30 en accès libre avec un goûter offert par Allo Bagnoles pour tous ceux qui aiment lire, écouter ou raconter des histoires. À la Bastide Puy-Laurent, ce sont les nocturnes du mercredi. Rendez-vous devant l'église pour une balade conviviale à la lueur des lampions en compagnie d'une guide et des habitants pour papoter et partager les petites et grandes histoires du village. À Marvejols, à 10h, place Cordès, une visite conférence proposée par L'Os Vivante reviendra sur la figure de Pierre Savornian de Brazza. À 19h, place aux Estivelles de Marvejols sur l'esplanade de l'Europe. En première partie, Laura chante Disney. Puis Lucas fera revivre les plus grands tubes dansants des années 80 à aujourd'hui avec au programme jeux en bois, maquillage et caricatures pour toute la famille. Au pont de Montvert, sud Mont-Lozère, le marché des producteurs se tient dès 9h sur le quai avec légumes, fromage de chèvre, de vache et de brebis, pain et miel. Et à 9h30, une visite guidée vous emmènera à travers les ruelles du village sur les traces du passé tumultueux des Camisards et de l'abbé du Chaïla. Comptez 12€ pour les adultes, 8€ pour les enfants de 6 à 17 ans. La visite dure 2h. À Bar-des-Cévennes, la guide de Sandy Blanc propose à 10h une flânerie villageoise au départ du parking de l'Orme pour découvrir ce village perché entre calcaire, schiste et granit avec une vue exceptionnelle sur les massifs du parc national des Cévennes. À Florac, deux rendez-vous musicaux ce soir à 20h30 en l'église Saint-Martin, un concert baroque de clavecin par Louis Avit Colombier avec au programme Bach, Rameau, Couperin, Scarlatti ou encore Purcell, entrecoupé d'improvisation dans la tradition baroque. Et à 21h, les hebdos de l'été reçoivent Erwan Pinard pour une programmation éclectique. À Saint-Martin-de-Boubou, à 11h, place du marché, l'association Laborieuse présente son spectacle Chansons comme à la maison, avec participation au chapeau, buvette et petite restauration sur place, ainsi qu'au café-restaurant associatif L'Essentiel. À La Malène, l'exposition Fragments du Cosme et Jean se visite à partir de 16h au hameau de Ries, dessins, sculptures en feutre de laine de brebis et poèmes pour un regard sensible et poétique sur le territoire, à la bergerie, après le four à pain. À Roc, dès 16h30, la bibliothèque propose un atelier gratuit d'initiation au collage avec Véronique, de quoi laisser libre cours à son imagination en combinant textures, matières et couleurs sur inscription. Attention, les places sont limitées. À Espagnac, à 19h, place du village, place aux danses folkloriques de la région avec l'association Cardabel. Au Malzieu, de 20h30 à 22h30, une visite guidée nocturne vous emmène à la découverte des secrets de la cité médiévale, monuments cachés et remparts avec Noël Saint-Raoul, natif du village. Réservation dans l'un des trois bureaux d'information touristique de Nord-Lozère. Et à Saint-Chidapcher, trois temps forts aujourd'hui. Une visite guidée de la ville à 10h avec Marie-Hélène Astruc pour explorer cette cité aux riches passé industriel entre Aubrac et Margeride. À 15h45, le ciné-théâtre propose un ciné-goûté avec le film d'animation Un petit air de famille, 5 histoires tendres sur la vie de famille, et la séance sera donc suivie d'un goûter offert dès 3 ans sans réservation nécessaire. Et en soirée, de 21h à 23h30, une sortie nature pour décrypter les constellations d'été et découvrir le monde des chauves-souris. Inscription obligatoire à l'office de tourisme. Voilà pour les sorties de ce mercredi 19 août en Lozère. Bonne journée et bonne sortie à toutes et à tous.

0: la normalité, c'est pas forcément normal pour d'autres personnes. 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
0: Le 17 mars, l'équipe de Radio Coulisses s'est rejointe pour partager un repas avant de se rendre au Théâtre de Mende pour réaliser un reportage autour de la pièce « Personne n'est ensemble sauf moi ». Ce spectacle est présenté par la compagnie Ammonine et mis en scène par Cléa Petroledi. Le handicap invisible était à l'honneur ce soir, accompagné d'une musique rock live emmenée par une bonne vieille guitare électrique. Celles et ceux qu'on entend rarement avaient beaucoup à dire ce soir-là. Bonjour, c'est Louison pour Radio Coulisses. Que vous inspire le titre de la pièce de théâtre ?
5: Personne n'est ensemble sauf moi. Heureusement que j'ai mon billet. Et ben, ça donne envie d'en savoir beaucoup plus. Ouais. Parce que ça fait un petit peu peur de ne pas être ensemble. Je pense que c'est important d'être ensemble. On est toujours beaucoup plus fort quand on est ensemble. Et notamment moi, je serai plus forte si je suis ensemble. Je vous remercie. Au revoir.
0: Au revoir.
6: Pourquoi je suis venue ? Là, si je te dis la vérité absolue, je suis venue surtout pour passer un moment avec mes grands-parents qui habitent à Mende et moi j'habite à Florac. Et du coup, on a cherché toutes les dates de spectacle, on essaye de repasser des moments ensemble et pour discuter des choses qu'on a vues.
0: Que vous inspire le titre de cette pièce de théâtre ?
7: C'est un peu bizarre.
0: Que pensez-vous que cette pièce va représenter ?
7: Du bien-être.
0: Ok, merci.
8: Alors je l'ai trouvé très énigmatique et ça m'a donné envie de venir voir le spectacle. J'aime bien les titres longs et il y a presque comme une espèce de contradiction dans le titre.
9: Ok, dans ce cas-là, je peux te poser une question ?
10: Oui, vas-y.
9: Ok, alors... Partant du principe que les fous d'hier sont les génies d'aujourd'hui, est-ce qu'il ne faudrait pas en déduire que les fous d'aujourd'hui sont les génies de demain et que dans ce cas-là, vivement demain ?
10: J'ai bien compris.
9: Ouais.
11: Vivement demain.
12: Personne n'est ensemble sauf moi.
13: Personne n'est ensemble sauf moi.
14: Personne n'est ensemble sauf moi.
0: Personne n'est ensemble sauf moi.
15: Personne n'est ensemble sauf moi.
16: Personne n'est ensemble sauf moi.
0: Personne n'est ensemble sauf moi.
17: Personne n'est ensemble sauf moi.
18: C'est un peu comme une équation ou une énigme, un peu ce titre.
19: Il y a le mot personne.
0: Sauf moi.
19: Ensemble.
0: Sauf moi.
19: Sauf moi.
0: Mais personne n'est ensemble sauf moi. Ça veut dire que tout le monde est seul sauf elle.
20: J'ai très peu de mémoire, donc je suis curieuse d'absolument tout. Étourdie. J'aimerais devenir médecin. Comme ça, j'aurais pu sauver ma mère et mon frère. Et pour aider mon père à s'occuper de nous.
21: Le spectacle vient de finir. La lumière se rallume. Le public est debout dans la salle. Trois rappels pour les comédiens.
22: Louison ? Qu'est-ce que t'en as pensé comme ça à chaud ?
0: C'était une belle pièce et pour moi ça a révélé des inégalités qu'on ne voit pas. Et j'ai bien aimé. C'était compréhensible.
22: Alison, à chaud comme ça, qu'est-ce que t'en as pensé de la pièce ?
23: J'ai bien aimé.
0: Bonjour, c'est Louison pour Radio Coulisses. Qu'avez-vous pensé de la pièce de théâtre ?
24: J'ai beaucoup aimé, je trouve qu'on parle pas assez de santé mentale et je trouve ça pas mal qu'il y ait des spectacles qui parlent de ces thématiques-là.
0: Ok, qu'avez-vous pensé de la manière de jouer des acteurs ?
24: J'ai trouvé le jeu d'acteur assez intéressant et j'ai trouvé assez intéressant qu'il pointe l'assignation, tu vois, le fait qu'on leur dise que soit ils sont acteurs, soit ils sont handicapés, alors qu'en réalité, on n'a jamais une étiquette qui nous définit. Et ça, j'ai trouvé ça assez intéressant comme question. Je ne sais pas si ça répond trop à ta question, mais voilà ce que ça m'évoque.
0: Si, si, ça répond bien à ma question. Merci, bonne soirée, et j'espère vous revoir dans Radio Coulisses.
24: Merci beaucoup, bonne soirée.
0: Bonne soirée. Comment vous appelez-vous ?
1: Bah, je me prénomme Félix, Yves Félix Ongba, O-M-G-B-A, c'est pas si facile à dire. Je suis du coup comédien dans la pièce Personne n'est ensemble sauf moi, qui a été jouée aujourd'hui au Théâtre de Mende.
0: Bah déjà, merci pour la représentation. Qu'avez-vous ressenti quand le metteur en scène vous a demandé de jouer pour cette pièce ?
1: À ce moment-là, du coup, quand elle m'a parlé de cette pièce, j'ai été surpris. Parce que tout simplement, bah, je ne m'y attendais pas. J'ai toujours eu un peu un petit syndrome de l'imposteur. Je n'étais pas sûr d'être la bonne personne. Et j'ai pris vraiment du temps à vraiment me dire « Ok, je suis à la bonne place ». Donc honnêtement, c'était de la surprise, puis vraiment que de la joie.
0: Comment vous sentez-vous sur scène ?
1: Bon, merci beaucoup de me passer la parole. Honnêtement, je suis souvent très stressé sur scène de voir qu'il y a autant de monde qui sont venus pour ce spectacle. C'est toujours une petite boule au ventre, mais en même temps, du bon stress. Toujours de la confiance, parce qu'on est toujours bien entouré dans notre équipe. Voilà.
0: Merci. Pourquoi avez-vous accepté de jouer cette pièce ?
1: Merci beaucoup. À l'origine, je connaissais Cléa par le biais d'un programme qui s'appelle Phare. Par-delà le handicap, réussir ses études supérieures. Et on avait... Pour les vacances, des ateliers de théâtre qu'elle menait. Et elle m'a en fait poussé progressivement à aimer vraiment le fait de faire des improvisations, de découvrir le théâtre et découvrir un endroit où je pourrais m'exprimer, un endroit où je pourrais crier sans qu'on me dise de me taire. Et voilà. Donc c'est ça aussi qui m'a fait, au moment où elle m'a parlé de... Parce qu'elle avait envie d'écrire une pièce, c'est ça qui m'a fait dire bah, j'ai envie de continuer. Et j'ai accepté à ce moment-là.
0: Merci beaucoup.
1: Qu'est-ce que tu en as pensé, toi, de la pièce ?
0: Ben, moi qui ai des handicaps donc non visibles, entre guillemets, ben, j'ai trouvé que c'était explicite parce que tout le monde pouvait comprendre et... Moi, j'ai toujours été moquée parce que j'avais un ordinateur, un AESH au collège, parce que je suis dyslexique, dysorthographique, moi aussi. Problème de vue, du coup, je suis pas bien placée, du coup, tout le monde se moquait de moi, et là, ça a montré que j'étais pas tout seul, et du coup, j'ai pris confiance en moi.
1: Honnêtement, j'ai grandi toujours avec ce regard. Je suis aussi dyslexique, dysorthographique, et normalement j'ai des lunettes. Normalement je porte des lunettes, et pendant toute ma scolarité, j'ai toujours été entouré d'AESH, d'un parcours en, je crois que c'était le PPS ou le PAP, ça remonte un peu. Et c'est vrai que ça a été souvent une source un peu de moquerie. Mais c'est vrai que, étant qui je suis, quelqu'un qui prend toujours tout à la rigolade, j'arrivais toujours à rigoler de ça. Et là aussi, qu'est-ce que tu en as pensé de parler du handicap, mais en rigolant ? Qu'est-ce que tu en as pensé de ça ?
0: Ça m'a permis de voir que même si j'ai des troubles, tout ça, j'étais pas quelqu'un de différent et à exclure. Mmh. Du coup, j'ai compris qu'en fait, la différence, c'était la meilleure des choses qui puissent nous arriver.
1: C'est beau.
0: Et du coup, ça m'a permis de beaucoup comprendre comment vivre ça. Pendant un moment, j'étais vraiment... Parce qu'en CP, j'ai vraiment pas eu d'amis parce que j'avais des AESH, tout ça. Après, j'ai eu un peu des amis, mais bon, c'était vraiment des vrais amis. Et là, ça m'a permis de comprendre que même s'il y a des gens qui me comprennent pas, je sais qu'il y a des gens qui me comprennent, et ça, au moins,
23: je peux me ressourcer dessus, du coup c'est beaucoup mieux.
1: C'est ça. Alors, en tout cas moi je vous remercie tous les deux. C'est quoi ton nom?
23: Louison.
1: Et c'était quoi ton nom? Alixon. Louison, Alixon, je vous remercie tous les deux du coup pour ce moment. Et j'espère que du bonheur pour vous deux. Et bonne continuation encore.
23: Merci, vous aussi, bonne soirée.
1: Merci encore.

0: Aujourd'hui, nous sommes dans le studio de 48FM en compagnie d'Ingrid, d'Alison et Louison. Qu'est-ce que vous avez retenu du spectacle que nous sommes allés voir hier ?
1: Est-ce que vous vous rappelez des personnages de cette histoire ? Est-ce que vous pourriez en décrire un ou deux qui vous ont marqué particulièrement ?
2: Oui, Félix, c'est lui que j'ai bien aimé parce que il était drôle et il était aussi c'était un bon personnage parce que moi je me suis reconnue dedans et il voyait ça comme une chance d'être handicapé entre guillemets et je trouve qu'il a tourné son désavantage en avantage. Du coup, je l'ai bien aimé. Et aussi, je sais plus son nom, mais celui avec la queue de cheval, qui parlait des handspinners et des records du monde. Lui, il m'a bien plu, il était drôle.
1: Et toi, Alison, est-ce que tu as eu un meilleur moment pendant la pièce de théâtre ?
3: Oui,

0: Et toi, Louison, qu'as-tu pensé du clic-clic-clic du stylo?
1: Ben, c'est vrai que ça m'a rappelé le moment du film, enfin de la pièce où celui qui avait la queue de cheval, il disait que en fait au début il avait un hand spinner, mais que ça avait été interdit, que du coup il a commencé à cliquer avec ses stylos, que les profs en avaient marre, et que son docteur lui avait dit d'écrire, et qu'il avait écrit 56 carnets en moins d'un an, ou je sais plus quoi, combien de carnets. Ça m'avait fait rire parce que il dit à sa prof de français, il demande que si c'est un record, et sa prof de français lui dit bah non, c'est pas un record, je sais plus quel écrivain écrivait plus que toi. Du coup, il était un peu triste. Du coup, ça m'a fait rire.
2: Alison, est-ce que tu t'es reconnue dans une des personnes sur scène? Ça t'a parlé?
3: Oui.
2: Est-ce que tu avais l'impression que ça parlait de toi? Est-ce qu'il y a une émotion qui pourrait être résumée en un mot que tu as ressenti?
3: La joie.
2: Et toi, Louison, est-ce qu'il y a un mot qui pourrait résumer un ressenti?
1: Tristesse et joie.
2: C'est quoi, par exemple, la tristesse? C'est à quel moment?
1: Quand la fille a dit que sa mère était morte quand elle avait accouché de son frère, et que bah, ça m'avait touché aussi parce que je sais ce que ça fait, j'ai plein de personnes qui sont mortes dans ma famille, du coup je vois ce que ça fait. Et après la joie, c'était quand la personne du début, je sais plus son nom, Félix. Il était en fait, il rigolait de son handicap, et du coup ça m'a fait rire parce que c'était drôle en même temps pas drôle, et que lui il arrive à faire ça. Ben moi je me suis dit que moi aussi je pouvais le faire, et ça m'a aidé à comprendre des trucs.
4: Merci de nous avoir écoutés. On se retrouve le 1er avril à 20h30 au Théâtre de Mende, le plus beau théâtre, pour écouter Gémir les pierres. Nous remercions le studio 48 FM et Manon. Je fais une dédicace à Jenny.
1: J'en profite pour faire une dédicace à ma mère et mon ami Maxime. Du coup, je les salue. Gros bisous à vous.

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0: Bonjour et bienvenue, 15h TU, 17h à Paris, le journal sur RFI.
1: Gilles Moreau.
0: L'Ukraine en guerre contre la Russie se dote d'un nouveau ministre de la Défense. Il succède au populaire Mykhaïlo Fedorov, dont le départ a provoqué des manifestations d'ampleur et qui réclame la tenue d'élections à suivre dans un instant. Au sommaire également, l'escalade dans le Golfe. Les Émirats Arabes Unis décrètent le gel du commerce et des transactions financières avec l'Iran. La Floride, théâtre d'une surprise aux primaires démocrates avec la victoire de la candidate issue de la gauche socialiste. Et en Europe, la température des océans et des mers s'élève sous l'effet du changement climatique. Un nouveau ministre de la Défense en Ukraine. Le Parlement a approuvé ce matin la nomination d'Evgeny Kmara à ce poste, bien sûr stratégique en ces temps de guerre. Cet ancien patron des forces spéciales ukrainiennes succède à Mykhaïlo Fedorov, son prédécesseur populaire dont le limogeage a provoqué d'importantes manifestations dans tout le pays. Fedorov réclame la tenue d'élections malgré la guerre et sans désavouer nommément Volodymyr Zelensky. Il met en avant un problème, je cite, systémique de gouvernance dans son pays. À Kiev, ses propos suscitent intérêt et aussi appréhension. Ce matin, notre correspondante Emmanuelle Chaz s'est rendue au milieu des manifestants.
2: À Kiev, dans le parc Mariinsky, tout près du Parlement, quelques dizaines de manifestants se sont déplacés. Ce matin, certains sont là en soutien à Mykhaïlo Fedorov, d'autres sont plus neutres. Anna est interprète, elle est venue pour exprimer sa frustration.
3: Les gens sont rassemblés ici, non pas pour Fedorov en tant que président, mais pour Fedorov en tant que ministre de la Défense. Les gens sont ici uniquement pour que le gouvernement écoute le peuple, pour que le dialogue ait lieu.
2: Artem, ingénieur en radioélectronique, a écouté les déclarations de Mykhaïlo Fedorov et il s'inquiète. Ce chaos politique fragilise l'Ukraine.
4: D'un côté, il a raison de dire qu'une guerre prolongée détruit notre démocratie. Mais organiser des élections est extrêmement difficile. Ça peut engendrer des divisions au sein de la société et le défi technique que ça représente est considérable.
2: Depuis plus d'un mois, ces manifestants demandent davantage de transparence de la part du gouvernement. Tout comme Mykhaïlo Fedorov, ils exigent une démocratie plus saine, mais ils ne veulent pas non plus être instrumentalisés. Ils scandent « Nous ne sommes pas russes » et ils entendent bien ne pas voir leur mouvement récupéré à des fins de déstabilisation de l'Ukraine, déjà en situation précaire à cause de la guerre. Emmanuel Chaz, Kiev, RFI.
0: La guerre Russie-Ukraine a fait de nouvelles victimes civiles, notamment à Kherson, cette ville du sud de l'Ukraine, régulièrement ciblée par des frappes russes. Ce matin, l'une de ces frappes a touché un bus, tuant 4 personnes et en blessant 4 autres. Sachez aussi que les deux pays ont procédé à un nouvel échange de prisonniers de guerre, concernant précisément 103 personnes dans chaque camp. Il déplore des mesures très regrettables. Le Japon a réagi à l'annonce de nouvelles sanctions américaines contre la Cour pénale internationale. Proche allié des États-Unis, le Japon est aussi le premier contributeur au financement de l'OCPI. La Cour qui, de son côté, accuse Washington de saper l'état de droit. Les nouvelles sanctions visent la présidente de l'OCPI, la japonaise Tomoko Akane, ainsi qu'un autre magistrat, le Sénégalais Abdoulaye Sey. Tous les deux appartiennent à une institution politisée, selon Washington. Les primaires aux États-Unis, nous sommes à moins de 3 mois des élections de mi-mandat. Hier, les électeurs démocrates et républicains de Floride ont choisi leur candidat. Quels enseignements des deux côtés? Premier élément à retenir, Théo Conscience, c'est le nouveau succès de l'aile gauche du Parti démocrate qui a le vent en poupe.
5: C'est la socialiste Angie Nixon qui a remporté l'investiture démocrate pour le siège au Sénat. Elle s'est largement imposée sur Alex Vindman, le candidat de l'establishment du parti. Une victoire d'autant plus remarquable que cette syndicaliste a dépensé 16 fois moins d'argent que son concurrent pour faire campagne. L'autre enseignement côté républicain, c'est que la marque Trump n'est pas synonyme de victoire automatique. Le candidat controversé Cory Mills, qui avait reçu le soutien du président américain, s'est incliné hier. Il était accusé d'agression et de menaces de diffusion de revenge porn. Pour le poste de gouverneur en revanche, c'est bien le candidat soutenu par Donald Trump, Byron Donalds, qui s'est imposé. Il pourrait devenir le premier gouverneur afro-américain de l'état de Floride. Il sera opposé au démocrate David Jolly, un transfuge républicain et un profil centriste donc dans cet état ancré à droite depuis 10 ans où les républicains ont récemment opéré un redécoupage électoral pour conforter leur emprise. Les démocrates espèrent néanmoins augmenter leur nombre de députés, sachant qu'ils n'ont besoin que de 3 sièges au niveau national pour faire faire basculer la Chambre des représentants.
0: Théo, conscience, Donald Trump relâche la pression sur le Canada. Il a décidé de repousser de 3 jours les droits de douane de 50% qui devaient frapper dès aujourd'hui des centaines de produits canadiens. Répit de dernière minute que le président américain a expliqué par la conclusion in extremis d'un accord. À Gaza, les autorités sanitaires avancent un bilan très lourd après une frappe israélienne sur un commissariat de police. 7 morts et au moins 22 blessés. La France et l'Allemagne condamnent avec la plus grande fermeté les propos tenus cette semaine par le ministre israélien d'extrême droite Ben Gvir. Selon lui, je cite, Israël devrait tuer 30 ou 40 personnes chaque nuit à Gaza. Les Émirats arabes unis décrètent le gel de toutes leurs relations commerciales et financières avec l'Iran, conséquence de l'escalade régionale dans le Golfe. Les autorités émiraties accusent Téhéran d'avoir tiré hier 2 missiles vers leur territoire, ce que l'Iran dément. Ce gel devrait pénaliser surtout la République islamique. Explication de Pierre-Olivier.
6: Depuis des décennies, les Émirats sont la porte de sortie de l'Iran vers le monde. Téhéran, visé par des sanctions américaines qui l'isolent économiquement, utilisait jusqu'à présent les Émirats comme un hub logistique pour son commerce international. Au fil des ans, les Émirats se sont spécialisés dans la réexportation de biens iraniens pour plus de 5 milliards de dollars en 2023. Et les chiffres parlent d'eux-mêmes. 8500 entreprises iraniennes sont implantées aux Émirats. 500 000 Iraniens y vivent. Et avant la guerre, plus de 200 vols commerciaux par semaine reliaient l'Iran aux Émirats. Car Téhéran est extrêmement dépendant de ses échanges avec les Émirats. C'est par leur intermédiaire que l'Iran importe bon nombre de ses biens manufacturés, équipements industriels et produits de consommation courante. Mais ce gel des relations commerciales entre les Émirats et l'Iran risque de fragiliser un peu plus l'économie iranienne, au moment même où Washington fait tout pour étouffer financièrement Téhéran, qui connaît une inflation sans précédent de 66% depuis le début de la guerre.
0: C'était Pierre-Olivier du Service international.
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0: En France, entrée en vigueur d'une loi qui représente beaucoup d'espoir pour certains malades. La loi qui crée un droit à l'aide à mourir est publiée au Journal officiel daté de ce mercredi. Cette publication marque la fin d'un marathon législatif et aussi d'un débat qui aura duré des années en France. L'actualité dans l'Hexagone, c'est aussi le décès accidentel d'une figure du macronisme, François Patriat, président du groupe macroniste au Sénat. Il fut l'un des premiers soutiens du chef de l'État. François Patriat est décédé des suites d'un accident de vélo à l'âge de 83 ans. Les fortes chaleurs n'épargnent pas les mers et les océans. La France métropolitaine a connu depuis la mi-juin quelques 52 jours de fortes chaleurs, un record qui arrive bien devant les canicules de 2022 et de 2003 selon Météo France. Au-delà de la France, c'est toute l'Europe qui souffre de cet été très torride. À cause du changement climatique, le vieux continent s'échauffe 2 fois plus vite que le reste de la planète et ce qui vaut pour la Terre vaut encore plus pour les mers. Stéphanie Schuller.
7: 33 degrés. C'est la température de l'eau enregistrée début août par une bouée au large de l'île espagnole de Majorque. Il fait chaud dans les mers européennes. Plus 2 degrés en Méditerranée. Le golfe de Gascogne affiche une hausse de 1,4 degrés. Et même la région celtique autour de l'Irlande et l'ouest de la Grande-Bretagne n'est pas épargnée avec 1,3 degrés. Cette canicule marine européenne n'impressionne pas seulement par son intensité, mais aussi par son étendue. Car la chaleur ne s'accumule plus uniquement près des littoraux, où l'eau est moins profonde. Non, en Méditerranée orientale, 70% de la zone sont affectées. Sans réchauffement planétaire, seuls 9% seraient touchés, selon les données du World Weather Attribution. Et les scientifiques de ce collectif reconnu sont formels. La hausse des températures marines est directement liée au fait que nous continuons de brûler du charbon, du pétrole et du gaz. Car les mers et les océans absorbent 90% de l'énergie excédentaire due au changement climatique, avec de lourdes conséquences sur les écosystèmes et les humains qui en dépendent.
0: Stéphanie Schuller du service environnement. Bref, avant de conclure, un éboulement sur un site d'exploitation aurifère sur la frontière entre le Cameroun et la République centrafricaine. Des dizaines de corps sans vie ont été extraits. Les recherches se poursuivent. Enfin, football entre l'AS Monaco et Paul Pogba, c'est le divorce. Le club de la Principauté et le milieu de terrain de 33 ans ont mis un terme à leur collaboration. Pogba ne sera resté qu'une saison au club de la Principauté. Il n'est jamais parvenu à retrouver avec Monaco le niveau physique nécessaire pour le très haut niveau. C'est la fin du journal. Merci d'avoir écouté. 17h10 ici à Paris. 2 heures de moins en temps universel. À suivre BPM. En hommage.
8: hommage à nos reporters assassinés le 2 novembre.
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10: Bonsoir, la pluie pourrait toucher l'ensemble du département demain. Des averses faibles qui vont légèrement faire baisser les températures avec 26 degrés tout de même dans l'après-midi à Langogne, 27 à Mende, 28 à Marvejols et la Canourgue. Vendredi et samedi, le temps alternera entre soleil et passage nuageux avec des températures qui vont baisser pour s'installer autour des 24-25 degrés. Enfin demain, c'est la Saint-Bernard.
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12: Canel Rechin est la coordinatrice de l'association Une sur 5, qui est un espace ressource contre les violences sexistes et sexuelles au travail. Elle est basée dans le Tarn et rayonne sur toute l'Occitanie.
15: On ne traite que de ce sujet-là, qui est un sujet très spécifique, qui est à la croisée des champs de lutte contre les violences sexistes et sexuelles, lutte contre les violences faites aux femmes, d'égalité entre les femmes et les hommes, et des sujets aussi de droit du travail. Donc on le fait à travers trois missions. On a une mission d'information, de soutien et d'accompagnement des personnes qui sont exposées à ces violences. Et puis on a également une mission de formation de tous les acteurs et toutes les actrices qui sont en charge dans les entreprises ou en parallèle de prendre en charge ces violences, traiter les situations, les prévenir et accueillir les victimes de manière générale. Et enfin, une dernière mission d'information et de sensibilisation du grand public pour essayer de délivrer un maximum d'informations sur ce que sont les violences sexistes et sexuelles au travail et qu'est-ce qu'on peut faire si on y est confronté.
12: Dans le Tarn, une femme sur cinq, ça représente potentiellement 14 000 femmes concernées sur un seul département. Les violences sexistes et sexuelles regroupent à la fois les paroles et les comportements de harcèlement, d'exhibition ou d'agression sexiste ou sexuelle.
16: Je me sens responsable de ce qui m'arrive et c'est vrai que j'ai beau le tourner dans ma tête. Ce qui est dur aussi, c'est que mes collègues, ils ont fait que de me dire ça depuis 2-3 mois, là, que c'est de ma faute. Donc voilà, c'est aussi très dur à apporter, du coup.
15: Ok. Oui, j'entends. Et vous savez, vous êtes la plupart des personnes qu'on accompagne et qui sont exposées à ce type de violence peuvent ressentir ce que vous ressentez actuellement, mais c'est très important de savoir que vous êtes en aucun cas responsable de ce qui vous arrive. La seule personne responsable, c'est la personne qui vous a agressé sur votre lieu de travail. Et puis, il y a aussi quelqu'un d'autre qui est responsable dans cette situation, c'est votre employeur, parce qu'on n'a pas pu en parler jusque-là, mais en fait, votre employeur est responsable de votre santé, de votre sécurité sur vos lieux de travail. Votre employeur doit interdire tout fait de violence sexuelle et doit mettre en place des actions pour vous protéger, pour prendre en charge ces violences et pour sanctionner l'auteur des faits. Donc là, rien de tout ça a été fait et c'est bien ça qui est problématique dans votre situation et c'est là-dessus que vous allez pouvoir agir, peut-être si vous le souhaitez.
12: Une sur cinq est la seule association d'Occitanie spécialisée sur ces sujets de violences sexistes et sexuelles au travail.
15: Alors en 2025, il y a à peu près 800 personnes qui ont participé à nos actions, donc que ce soit sur l'accompagnement de victimes, où là c'est quelques dizaines de personnes, et puis sur aussi les actions de formation et de sensibilisation, où là on a pu toucher des grands nombres de personnes et sur des publics très divers. Il y a des gros enjeux, nous on le dit, de formation, d'outillage des employeurs pour réellement prendre à bras le corps ce sujet. Aujourd'hui, il y a de plus en plus, au niveau réglementaire en tout cas, il y a des lois qui obligent les employeurs à agir, mais derrière, ces lois ne sont pas forcément suivies des faits. Et on le voit quand les victimes nous sollicitent et qu'elles nous font part de leurs récits. Bien trop souvent, les employeurs soit ne sont pas vraiment au courant de leurs obligations, soit appliquent des sortes de process qui ne sont pas réfléchis et qui ne correspondent pas du tout aux besoins. Et donc, les victimes se retrouvent pas crues, jugées, voire sont obligées, pour la plupart, en fait, de quitter leur travail. Donc, il y a un énorme enjeu à ce niveau-là. Et puis, après, il y a évidemment tous les enjeux au niveau du traitement judiciaire de ces violences, qui aujourd'hui, l'ensemble quasiment des violences sexuelles en France L'immense majorité sont classées sans suite et évidemment les violences au travail ne font pas exception.
12: 30% des victimes de violences sexistes et sexuelles au travail ne parlent jamais à personne des violences qu'elles ont subies. En Occitanie, l'association 1 sur 5 informe et accompagne les victimes, forme les employeurs et sensibilise le grand public.
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0: 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Il est 18h à Paris, 16h en temps universel.
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0: Bonsoir à toutes et à tous. En Ukraine, le Parlement valide la nomination du nouveau ministre de la Défense, Yevgeny Rmara. Mais la colère gronde toujours au sein de la population. La France va expulser deux agents de l'ambassade iranienne à Paris. C'est une mesure de représailles après l'arrestation en Iran le mois dernier de deux agents de l'ambassade de France à Téhéran. L'Europe exporte une partie de ses déchets vers l'Afrique, du plastique, de l'électronique ou encore des textiles, mais une nouvelle réglementation va bientôt interdire cette pratique. En Ukraine, le Parlement a validé la nomination de Yevgeny Rmara au poste de ministre de la Défense. Un mois après le départ de son prédécesseur, le très populaire Mikhailo Fedorov. Une décision qui avait provoqué à l'époque des manifestations d'ampleur. Hier soir, Mikhailo Fedorov a appelé dans un message vidéo à restaurer le processus démocratique à la tenue d'élections. Car depuis 4 ans et demi, la vie démocratique de l'Ukraine a été mise entre parenthèses à cause de l'invasion russe. Mikhailo Fedorov apparaît aujourd'hui comme une alternative possible à Volodymyr Zelensky. Fedorov était pourtant très proche du président. Il faisait partie de son équipe de campagne à ses débuts en politique. Il a aujourd'hui repris sa liberté de parole Pour Anna Colin-Lebedev, maîtresse de conférences à l'Université Paris-Nanterre et directrice scientifique de l'Observatoire de l'Ukraine contemporaine, ses critiques à l'égard du pouvoir sont largement partagées au sein de la population.
2: Aujourd'hui, en Ukraine, mais depuis un long moment déjà, il y a un regard très critique, en fait, sur la manière dont le pouvoir s'exerce, aussi bien par le président que par les parlementaires. Et les critiques que formule Fedorov, elles sont là, mais elles font partie complètement du débat politique commun en Ukraine, y compris en temps de guerre. L'idée que la manière dont le pouvoir s'exerce et se distribue, eh bien, a cessé d'être démocratique, ce qui est vrai, hein, avec l'impossibilité de tenir des élections. L'idée que les faits de corruption sont inacceptable en temps de guerre. Et ça, c'est l'argument que, bien évidemment, tous les candidats à la présidentielle vont tenir. Qu'il y a des projets alternatifs politiques qui sont mieux, je dirais. Oui, il y a des critiques qui sont formulées. Il y a un certain nombre de personnes qui vont partager ces critiques. Et c'est aussi ce que l'on souhaite, quelque part, à un pays qui a un fonctionnement démocratique, hein, qui dit les choses ont été mal gérées. J'ai une autre proposition.
0: La chercheuse Anna Colin-Lebedev, invitée de Paul Lancin-Spinelli à la mi-journée sur RFI. La Russie et l'Ukraine qui ont procédé ce mercredi à un nouvel échange de prisonniers de guerre, 103 personnes dans chaque camp. Les échanges de prisonniers sont le seul résultat concret des négociations entre les deux pays. 9 morts dans une frappe israélienne sur un commissariat de police dans la bande de Gaza. Israël affirme avoir ciblé un commandant du Hamas et aussi avoir frappé la zone de Nusayrat dans le centre de l'enclave palestinienne. Le porte-parole du Hamas dénonce le mépris total d'Israël pour tous les appels à un cessez-le-feu. Il accuse aussi le Conseil de la paix du président américain Donald Trump d'être incapable d'obliger Israël à respecter les accords conclus. Notez par ailleurs que la France et l'Allemagne dénoncent les propos tenus par le ministre israélien d'extrême droite Itamar Ben-Gvir, qui a dit qu'Israël devait tuer 30 ou 40 personnes chaque nuit à Gaza. Des propos qualifiés d'insupportables et d'inhumains par les autorités françaises, d'inacceptables par les autorités allemandes. Cette mesure de représailles à l'égard de l'Iran, la France va expulser deux agents de l'ambassade iranienne à Paris. C'est le ministère français des Affaires étrangères qui l'annonce. La décision intervient après l'arrestation en Iran le mois dernier de deux agents de l'ambassade de France à Téhéran. Une affaire qui marque une escalade diplomatique entre les deux pays. Guilhem Delteille.
3: Pour le gouvernement français, il s'agit d'une mesure de réciprocité. Les deux agents de l'ambassade de France arrêtés le mois dernier et désormais rentrés ont été déclarés samedi persona non grata par l'Iran. Ils ne pourront donc pas retourner à Téhéran. En réponse, deux agents iraniens vont aussi devoir quitter le territoire français. Mais Téhéran dénonce plus largement les actions de la France en Iran. Les deux agents ont été arrêtés lors d'une réunion de travail avec deux artistes iraniens qui sont eux toujours détenus. Un projet de coopération culturelle tout à fait légitime, selon Paris. Des actions illégales et interventionnistes, a jugé pour sa part le ministère iranien du renseignement. Les relations entre Paris et Téhéran se sont dégradées ces dernières années. Au fur et à mesure que l'accord de Vienne sur le nucléaire iranien a été malmené, puis enterré, l'Iran a arrêté une dizaine de citoyens français. Et alors qu'ils étaient en 2015 à la table des négociations, les pays européens, dont la France, sont aujourd'hui tenus à l'écart des discussions, tant sur le dossier nucléaire iranien que sur la réouverture du détroit d'Ormuz.
0: Guilhem Deltey du service international de RFI. Deux journalistes français ont été arrêtés fin juillet au Togo. On l'a appris hier soir. L'information est d'abord parue dans la presse togolaise avant d'être confirmée par le ministère français des Affaires étrangères. Les deux journalistes travaillent pour la télévision. Ils sont employés d'une société de production qui précise que ses salariés sont en règle. Ils auraient été arrêtés dans l'extrême nord du Togo, dans une zone où des terroristes présents de l'autre côté de la frontière au Burkina Faso mènent parfois des attaques. Plusieurs dizaines de morts dans l'effondrement d'une mine d'or artisanale à la frontière entre la Centrafrique et le Cameroun, à une cinquantaine de kilomètres de Baboua. Les sources locales font état de plusieurs dizaines de victimes, mais aussi de nombreux blessés. Les recherches se poursuivent pour tenter de retrouver des survivants. C'était il y a 20 ans, jour pour jour, en Côte d'Ivoire, le scandale Probokoala du nom de ce navire étranger qui a déversé plus de 500 tonnes de produits nocifs sur plusieurs sites d'Abidjan, tuant 17 personnes et contaminant des milliers d'autres. Deux décennies plus tard, des ONG continuent de dénoncer le colonialisme des déchets en Afrique. Le continent reste une destination majeure pour l'exportation de déchets issus de pays européens, des déchets plastiques, électroniques ou encore textiles. Bonsoir Tanguy Billon.
4: Bonsoir.
0: Une nouvelle réglementation européenne entrera en vigueur à la fin de l'année et elle pourrait bien changer la donne.
4: Les pays européens envoient des déchets en Afrique depuis les années 80, mais cela s'est aggravé depuis environ 10 ans. Aujourd'hui, beaucoup de plages ou de cours d'eau, au Ghana, au Kenya ou ailleurs en Afrique, sont pollués par de vieux téléphones ou des vêtements usés. Les principales victimes sont les plus pauvres parce qu'ils doivent vivre à côté de ces déchetteries sauvages. Et pour détruire ces déchets, la population y met souvent le feu et les riverains respirent les gaz et les fumées toxiques. Des ONG environnementales appellent cela le colonialisme des déchets. L'Union européenne cherche à arrêter ce phénomène. Elle a donc adopté une nouvelle réglementation. À partir du 21 novembre, les pays européens n'auront plus le droit d'exporter des déchets vers des pays aux faibles moyens. Mais pour certains pays africains, comme l'île Maurice ou le Togo, le traitement des déchets et le recyclage sont des secteurs économiques importants. Ils ont donc demandé des dérogations. Cela signifie qu'ils demandent à l'Union européenne de faire des exceptions pour eux. Mais pour obtenir cette dérogation, ils devront traiter les déchets de manière écologique.
0: Tanguy Billon. Après l'incendie d'ampleur qui a eu lieu dans l'est de la Belgique, les habitants qui avaient été évacués ont été autorisés aujourd'hui à rentrer chez eux. 3000 hectares de forêt avaient été détruits par les flammes. Les pompiers sont toujours sur place car il y a de nombreuses reprises de feu. Leur travail est rendu difficile par la présence de tourbes. Il s'agit de matières végétales qui se sont décomposées et la tourbe est une matière très inflammable. Un mot de football. En Ligue 1, l'AS Monaco et Paul Pogba annoncent la fin de leur collaboration. Paul Pogba était arrivé à Monaco lors du mercato estival 2025, mais il n'est jamais parvenu à retrouver le niveau nécessaire à la compétition de haut niveau.
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6: Bonsoir, la pluie pourrait toucher l'ensemble du département demain. Des averses faibles qui vont légèrement faire baisser les températures avec 26 degrés tout de même dans l'après-midi à Langogne, 27 à Mende, 28 à Marvejols et la Canourgue. Vendredi et samedi, le temps alternera entre soleil et passage nuageux avec des températures qui vont baisser pour s'installer autour des 24-25 degrés. Enfin demain, c'est la Saint-Bernard.

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2: Bonjour à toutes et à tous, bienvenue dans l'émission Hashtag avec Anne Clément du Clos d'Uni, toujours à mes côtés. Salut Anne.
3: Bonjour.
2: Alors Anne, aujourd'hui une émission un peu spéciale car elle est délocalisée. On a délocalisé les studios de 48FM et on se retrouve ici au complexe euro-méditerranéen de Montroda, c'est ça?
3: C'est ça, on est au complexe de Montroda, géré par la 2LFS, donc un complexe qui regroupe un village de vacances avec des gîtes totalement adaptés à tout type de handicap, un grand gymnase, une piste d'athlétisme, bref, tout un complexe sportif totalement adapté au handicap et qui en fait, alors comme le président Blanc aime à le dire, un vrai fond romeu du handicap.
2: Alors on est aujourd'hui ici, c'est pas un hasard, c'est qu'il se passe quelque chose en ce moment.
3: Exactement, on a l'immense privilège de recevoir un stage de frame running et pour la première fois nous allons enregistrer une émission à l'international, Ludo, donc attention, anglicisme en cours, voilà.
2: Voilà, mais on a l'aide d'Adélaïde qui est avec nous, qui travaille avec toi depuis peu. Bonjour Adélaïde.
4: Bonjour.
2: Et qui va nous servir de traductrice parce que c'est international, parce qu'on a une grande championne aujourd'hui avec nous, Connie Hansen, qui est créatrice de ce sport, le frame running. Connie, bonjour. Hello.
5: Bonjour.
2: Merci d'être avec nous. Alors, on a aussi des athlètes qui font du frame running. C'est Léa Blasco qui est là, qui est athlète et qui est aussi présidente de l'association Les Mousquetaires Oz, créée en 2024 pour développer ce sport en France. Bonjour Léa.
6: Bonjour.
2: On a Robin Castric, athlète au club de Saint-Barthélemy d'Anjou. Bonjour.
7: Bonjour.
2: Et on a aussi de la Commission nationale athlétisme Fédération française de handisport, le référent du frame running en France, c'est Ludovic Buanec. Bonjour.
8: Bonjour.
2: Et merci d'être là pour cette émission et pour ce stage aussi. On va parler un peu en long et en large, en travers de ce sport. Mais on va peut-être commencer avec vous, Connie Hansen. Vous êtes créatrice de ce sport, mais avant d'être créatrice, déjà, vous êtes une grande championne avec beaucoup de titres, beaucoup de médailles aux Jeux paralympiques, entre autres. Est-ce que vous pouvez nous parler un peu de votre parcours sportif?
5: In fact, it's not the medals that made it possible for me to create the concept of frame running. It was maybe more that I was involved in developing.
4: Donc c'est pas les médailles qui ont fait de moi une personne capable de créer cette discipline. C'est vraiment j'ai essayé de créer une nouvelle qualification pour les athlètes en fauteuil et c'est vraiment essayer de comprendre qu'est-ce qui est possible avec quelle est la différence entre des athlètes et
3: les équipements sportifs. Voilà. En fait, comment associer équipement sportif et athlète suivant les classifications du handicap des athlètes.
2: On parlait de médailles quand même. Faut le dire pour nos auditeurs. Hein, c'est 9 médailles d'or. 4 d'argent, 1 de bronze aux Jeux de 1984, 1988 et 1992 aux Jeux paralympiques. Comment on passe du statut d'athlète hors norme à celui d'inventrice en fait?
4: J'adore créer des choses, construire des choses. Déjà, rien qu'avec les Lego, j'ai un esprit très créatif. Un athlète danois est venu me voir et m'a demandé de construire un fauteuil un petit peu plus efficace puisqu'il avait envie de faire plus de choses. Et avec sa paralysie cérébrale, il avait beaucoup de mal à faire différents mouvements. Et c'était très inconfortable, donc il avait vraiment besoin d'un équipement plus adapté.
8: À cette période, en fait, mon source, Siddiqui, c'était l'athlète danois qui est venu voir Connie Hansen. Il faisait le 100 mètres en fauteuil, en poussant en marche arrière. Donc il faisait, c'était une discipline de pousser avec le dos à la ligne d'arrivée. Et donc Connie a inventé pour qu'il puisse courir cette fois avec, comme tout autre athlète, en regardant la ligne d'arrivée et en ayant un déplacement plus efficace qu'en courant en marche arrière.
2: Alors, le frame running a été créé en 1991. Quand vous voyez, Connie, aujourd'hui, ce que ce sport est devenu, donc présent au championnat du monde, au championnat d'Europe et bientôt aux Jeux Olympiques de Los Angeles, qu'est-ce que cela vous inspire? Qu'est-ce que vous ressentez?
4: Donc au tout début, il y avait des jeunes athlètes qui ont commencé le frame running et ils se sont posé la question est-ce que c'est un vrai sport? Est-ce que je pourrais aller faire des compétitions nationales, internationales? Et donc c'est là où on s'est rendu compte qu'il fallait créer une vraie structure pour en faire quelque chose de grand. Au tout début, on pensait que c'était possible de faire concourir des athlètes avec le frame, donc le tricycle, au milieu d'autres athlètes en fauteuil. Mais en fait, on s'est rendu compte que ces derniers étaient vraiment en désavantagés par le frame running parce que c'était beaucoup trop rapide. Donc, il a fallu créer toute une structure et c'est ce qui a fait que ça a pris énormément de temps.
8: C'est vrai que ce qu'il faut noter, c'est que il y a le fait de pouvoir aller beaucoup plus vite aussi. Parce qu'avant, il courait en marche arrière, en regardant toujours la ligne d'arrivée et faisant attention de ne pas sortir du couloir. Donc, le fait de partir en marche avant, ça a fait. Et l'invention de nouveaux aussi systèmes d'équipement, en fait, pour aller de plus en plus vite, fait que cette discipline aussi, elle apparaît aux yeux de tout le monde comme étant une discipline intéressante et pour les pratiquants aussi.
2: Et justement, est-ce que vous pouvez nous décrire ce qu'est un frame runner et comment fonctionne la course?
8: Alors le frame, il faut l'imaginer comme une draisienne à trois roues, donc c'est un tricycle et il se propulse avec les jambes, donc ils sont assis sur une selle et puis ils ont ce qu'on appelle un plastron sur la poitrine ou sur le ventre. Et après, ça se conduit comme un vélo. Donc, ils ont un guidon. Et faut l'imaginer sur une piste d'athlétisme avec des couloirs. Donc, ils ont les règles d'une compétition ordinaire, c'est-à-dire rester dans son couloir quand on fait du sprint. Et puis après, quand on fait des distances plus longues, on a le droit de doubler, on a le droit de changer de couloir et d'essayer de se cacher derrière aussi, parfois, hein, pour essayer de s'économiser pour pouvoir doubler dans les derniers kilomètres.
2: Justement, les distances, c'est des distances assez classiques?
8: Alors ici, il faut se rendre compte que c'est aussi une discipline qui va du sprint très court. Donc on peut voir des 30 mètres, des 50 mètres sur des compétitions internationales comme au Danemark. Et nous, on fait des compétitions plutôt autour de 50 mètres en salle notamment pour aller vers le 100 mètres qui sera la seule épreuve aux Jeux paralympiques, voilà, à ce jour. Et ensuite, ce qui est très intéressant, c'est que les frame runners vont beaucoup plus loin que ça. Ils vont faire du 200 mètres, du 400 mètres, du 800 mètres, du 1500 mètres, du 5000 mètres.
2: Et 10 000 mètres, et 10 kilomètres
8: voilà,
2: aussi.
8: Exactement. Ouais. Et je rebondis sur Léa, sans lui couper la parole, mais en fait, sur la piste, on reste sur ces disciplines-là, en fait. Mais après, on peut courir sur la route. Et sur la route, donc les champions qu'on a là, ils font jusqu'à 10 km.
2: C'est ce
8: que
2: je
8: pense
2: vous
8: que
2: demander,
8: ça ira
2: ouais.
8: plus loin.
2: Léa et Robin, c'est quoi vos distances, vous, de prédilection?
6: 5 et 10 km.
2: D'accord, Léa.
7: Mais pour moi, je suis plus à l'aise sur des distances beaucoup plus courtes, 100, 200 et 400 mètres.
2: Est-ce que du coup, ça ressemble vraiment à de la course à pied au niveau de l'intensité, des sensations?
8: Ça, c'est exactement ça. Après, c'est un sport porté, donc il faut aussi, il y a moins d'impact. Ça implique d'autres choses au niveau d'entraînement aussi, c'est-à-dire que on va avoir des courses qui peuvent ressembler à des courses cyclistes, où on peut avoir des stratégies en fait assez proches du cyclisme, des récupérations aussi qui sont plus intéressantes, parce qu'on récupère plus vite quand il y a moins d'impact musculaire, notamment, voilà. Mais par contre, au niveau des sensations, que pour des sprinteurs, on fait exactement la même chose. On cherche à avoir le meilleur rapport entre l'amplitude et la fréquence, la meilleure force au départ, la meilleure intensité dans la course, la connaissance des allures. C'est des choses très similaires.
2: C'est que de l'individuel ou sur des distances longues, on peut avoir des compétitions en équipe?
8: Alors, il y a que des épreuves, on va dire, individuelles athlétiques, mais on peut avoir des compétitions par équipe. Donc à la Fédération française d'e-sport, on a une compétition qui s'appelle la Coupe des régions, qui est une toutes les régions constituent des équipes et ils peuvent venir avec leur athlète frame-runner. Et là, ils réalisent leurs performances individuelles qui sont comptabilisées pour l'équipe.
2: Côté bénéfice pour la santé, ça apporte quoi ? On parle de renforcement musculaire, de coordination, de contrôle moteur. Est-ce que vous pouvez nous expliquer un peu tout ce que ça...
8: C'est vrai que ce qu'on n'a pas forcément dit là, c'est que le frame est vraiment très adapté aux publics qui ont une dépendance importante, donc ils sont souvent en déplacement quotidien en fauteuil manuel ou en fauteuil électrique. Et ce qui impacte évidemment l'utilisation des membres inférieurs. Donc au quotidien, ils n'utilisent pas leurs jambes, ne développent pas forcément les mêmes capacités respiratoires aussi. Et le fait de pouvoir se redresser, d'être sur un frame, de pousser sur les jambes, de pouvoir parcourir un grand nombre de kilomètres, évidemment que ça a un impact fort sur leur santé, sur leur santé cardiovasculaire, bien sûr, mais aussi sur la force musculaire et sur l'équilibre. Parce que pour pouvoir conduire un frame, il faut réussir à négocier aussi, bien sûr, tout ce qu'on fait avec les membres supérieurs, donc pour conduire, mais aussi l'équilibre pour être stable sur la selle et la propulsion pour pouvoir aller droit.
2: Léa Robin, vous avez senti justement que ce travail portait ses fruits, une amélioration sur certains points ?
7: Pour moi, oui, j'ai senti ça, d'autant plus que j'ai commencé l'athlète en fait par le fauteuil et du coup j'avais pas les moyens de marcher correctement, puisque avant je marchais mais j'ai subi une opération qui a fait que aujourd'hui je me déplace plus qu'en fauteuil roulant, et du coup cette sensation de marche et même de courir je l'avais jamais eu, mais de marcher je l'avais plus du tout, et donc ça a été très étrange au départ de la retrouver, mais aujourd'hui c'est vraiment très chouette, et je remercie le frame pour cet apport-là au niveau de ma santé, c'est vraiment super.
2: Léa ?
6: Moi, alors, je ressens surtout du mieux au niveau de mes jambes, la force musculaire. Sinon, après, l'équilibre sur une selle, c'est vrai que je l'avais assez bien. Je pense.
2: Connie, est-ce que vous avez eu des doutes sur le fait que ce sport n'arrive pas à se développer?
5: I was in the last couple of years before the announcement.
4: Ces dernières années, avant l'annonce de l'arrivée du frame running aux Jeux paralympiques, j'avais l'impression d'être Moïse qui a passé 40 ans dans le désert. J'avais un petit peu peur, mais après ça a été un grand soulagement quand on a appris qu'il y avait au moins une discipline qui allait être présente aux Jeux paralympiques.
3: Et comment ça s'est passé justement pour que cette discipline puisse arriver jusqu'aux Jeux paralympiques ? Ça a été des négociations, de longues négociations, oula pardon, je bafouille.
5: Oui.
4: Il y a eu de grandes évolutions autour de la mise en place des disciplines paralympiques et du handisport. Il y a eu des associations qui sont créées, qui sont décréées, qui ont arrêté d'être. Et en fait, ce qui a été le plus difficile, c'était pas seulement de négocier avec les associations, mais de renégocier et d'essayer de convaincre à chaque fois les nouvelles associations au même rythme que les changements, en fait. Il y a eu de changement que c'était ça le plus gros challenge, de suivre en fait toutes les politiques pour au final arriver à convaincre une bonne fois pour toutes que c'était un sport.
3: Et alors donc du coup, qui a dit oui, ça y est, on le met, qui a signé, quel est le président du comité paralympique qui a dit allez ok, moi je signe, on met le frame running au jeu?
8: Ce qu'il faut comprendre en fait, c'est que le frame s'est développé avec une association qui propose des activités pour les paralysés cérébraux. Donc en fait, ils ont développé l'activité et monté des stages, comme par exemple le stage à Copenhague, qui est un camp en fait d'entraînement à Copenhague, qui a 17 ans en fait, qui a fêté, je crois, 17 ans. Et donc, c'est comme ça qu'ils ont fait parler du frame running à l'international, qu'ils ont commencé. Et donc, Mansour Siddiqui, qui est celui qui a beaucoup travaillé ardemment pour pouvoir montrer un petit peu que c'était une discipline qui ressemblait fortement à l'athlétisme et qu'il fallait qu'elle soit proposée parce que ça mettait autrement trop d'athlètes à l'écart alors que on leur proposait juste de faire du lancer ou de la course en fauteuil et là on leur proposait de venir courir en fait et donc en faisant ça, ça a été légitime mais c'était très long parce que pour pouvoir intégrer l'IPC, donc c'est aujourd'hui ceux qui organisent les Jeux paralympiques, il faut un certain nombre de règles. Et notamment, une des règles importantes, c'est la classification. Il faut ressembler à une forme de classification qui existe déjà chez les paraathlètes. Vous savez qu'il y a des classifications pour les déficients visuels, des classifications pour les personnes en fauteuil, des personnes qui ont des assimilations, amputations, ils ont tous des classes différentes. On ne les voit pas courir en même temps. Et il fallait montrer aussi que le frame running pouvait avoir sa propre classification, ses propres épreuves, sa propre spécificité, et qu'elle était légitime pour pouvoir rentrer sur les Jeux paralympiques qui sont gérés aujourd'hui par l'IPC, qui est l'International Paralympic Committee.
3: Il a fallu faire ses preuves, quoi.
8: Exactement, et ça continue. Parce que, et c'est là que le message est important aussi, c'est qu'aujourd'hui, Connie, elle dit qu'elle a travaillé très longtemps. Et en fait, Mansour aussi ont travaillé très très longtemps. Ils continuent à travailler longtemps pour ressembler et continuer à montrer que c'est une discipline comme les autres et qu'on mérite de faire, que les athlètes méritent de faire les Jeux et pas uniquement que les Jeux sur 100 mètres. Parce qu'aujourd'hui, l'épreuve unique pour Los Angeles, c'est le 100 mètres. Et il faut savoir que ça va plus loin, c'est que c'est uniquement pour une seule des deux catégories qui est proposée, qui est en fait, il y a deux catégories en frame running actuellement, qui est en fait le 71 et le 72. Donc ce qui
2: correspond
8: proposé,
2: à quoi 71,
8: alors, 71 et 72, c'est des niveaux, on va dire, de motricité, de fonctionnel en fait. Globalement, les 72 ont moins d'atteintes et vont plus vite, si je simplifie. Et les 71 ont plus d'atteintes motrices, donc sont plus en difficulté de coordination et vont moins vite. Et aujourd'hui, ils sont associés, on va leur proposer un 100 mètres T71 et T72, mais en réalité, on voit que c'est très injuste parce qu'il n'y aura pas de compensation.

0: peut-être pas. Il faut qu'il, pour le moment, qu'ils restent sur le 100 mètres, malheureusement, et qu'ils essaient d'être meilleurs que les autres, mais on voit que c'est assez injuste, en fait. Donc il faudrait.
1: D'accord, bon, donc c'est une victoire, mais par la petite porte, en fait, il y a de quoi faire encore. Mais... Ok. Il y a Connie qui veut rajouter.
2: Just to put it straight, the proposal.
3: Ceux qui ont poussé le frame running auprès du comité parathlétique, c'est les World Parathletic. Okay. Donc les parathlétiques mondiaux. Et en fait, eux, ils ont été convaincus assez rapidement et ils essaient d'aller plus loin auprès du comité paralympique et de montrer que il faut différentes qualifications en fonction du handicap et de l'assistance dont a besoin la personne.
1: Tout ça, c'est une histoire de lobbying, en fait.
0: Oui, un peu, mais depuis le début, c'est comme ça. Et moi, je peux remonter un petit peu ce qu'elle a dit, quelque chose d'important à la fin, c'est que vous allez voir des athlètes qui sont très rapides au jeu. Donc, c'est des athlètes qui font 15 secondes chez les garçons, 16 secondes, 17 secondes, ça sera les athlètes chez les garçons, d'accord ? Et chez les filles, c'est 17, 18 ou 19 secondes. Ça va très, très vite. Mais en fait, en réalité... ce n'est pas uniquement ça. Et la World Ability Sports, qui est en fait la fédération aujourd'hui qui a repris le développement du frame running, qui était anciennement la CPISRA, Cerebral Palsy, donc les paralysies cérébrales. Donc ils ont développé le sport pour bien d'autres athlètes que ceux que vous allez voir au jeu. Et notamment, vous verrez des athlètes avec assistance. Avec assistance, ça veut dire qu'il y a quelqu'un qui vient aider à conduire le fauteuil.
1: Comme à la boccia, il y a de l'assistance.
0: Exactement.
1: À la boccia, par
0: donc eux, c'est des guides, un peu comme on a des déficients visuels qui courent avec des guides. Eux, ils ont des guides à côté pour les aider à conduire le fauteuil parce qu'ils n'ont pas la coordination des membres supérieurs, okay, ou ils ont des difficultés qui vont faire qu'ils vont sortir du couloir et sortir de règlement. Donc tout ça, en fait, c'est... Et on a aussi des athlètes qui n'ont pas le minimum de handicap pour entrer dans cette catégorie et pour qui, au final, le frame running est très bien pour eux aussi et ils ont... une plus-value, que ce soit pour leur santé ou pour l'aspect compétition, de pratiquer le frame running.
4: En plus, ça, on a l'accord pour Los Angeles, mais on ne sait pas après ce qui peut se passer.
0: Pour le moment, on ne sait pas. Donc, c'est un peu étape après étape, comme on disait. Il faut d'abord montrer que c'est possible. Et ensuite, et une fois que c'est possible, on continue. Et en fait, là, il n'y a aucune raison que ce ne soit pas possible. Il n'y a aucune raison. Ils cochent toutes les cases. Néanmoins, pour pouvoir rentrer une nouvelle épreuve au jeu, souvent, il faut en sortir. Parce qu'autrement, on ferait des semaines et des semaines de Jeux paralympiques, en fait. Parce qu'on aurait autant d'épreuves. Voilà. Donc,
4: oui,
0: souvent, c'est plus un compromis entre le nombre d'épreuves qu'on peut réaliser, celle qu'on doit sortir parce qu'elle est moins représentative, et celle qu'on peut faire rentrer. Et aujourd'hui, les frame runners sont de plus en plus nombreux dans le monde à pratiquer, tous les pays. Et donc, ça aussi... Ça coche une des cases de présent sur l'ensemble des continents et que cette discipline, elle est présente de plus en plus.
1: C'est ce que disait Connie, effectivement.
0: Voilà.
1: Le fait qu'il y ait beaucoup d'athlètes de tout pays, ça met une pression aussi supplémentaire. Et justement, alors quand on parlait de lobbying, alors le lobbying en France, comment il s'organise, Léa, pour faire connaître ce sport? Donc toi, tu as trouvé la solution, tu as créé une association.
5: Oui, mais... L'association, elle n'existait pas pour le frame running à la base. Le frame running, je l'ai connu en marge d'une course. Donc, les 24 heures Saint-Pierre que je fais tous les ans avec mes parents.
1: Et d'ailleurs, on salue l'Institut Saint-Pierre de Palavas, avec qui on travaille pas mal au niveau du complexe, en effet.
5: Okay.
1: Donc toi, t'étais une athlète fauteuil, à la base ?
5: Non.
1: Non ?
5: Non, pas du tout, non. Mais j'ai été à l'Institut Saint-Pierre, et du coup, je connais toujours les gens qui m'ont présenté le frame, parce qu'ils en ont. Et de là, je me suis dit que j'allais faire mon tour en frame. Comme tout le monde court, je voulais faire pareil. Plutôt que...

0: le pharaon Joëlette.
1: OK.
0: Donc, avec mon papa, on a monté une section frame à Carpentras, qui est finalement le seul club du sud de la France, je crois. Et puis ben voilà où ça m'a mené.
2: Mais comment on passe de sportive à présidente d'association?
0: Ah, alors ça, ben, mes parents, anciens militaires, ont fait une petite chef.
2: C'est bien.
0: Donc voilà.
2: Voilà qu'on y arrive.
1: Ok, mais pardon, Ludo.
2: Vas-y.
1: Par contre, ton association, elle n'était pas créée pour ça, mais
0: Non.
1: aujourd'hui, l'association sert aussi à ça, à promouvoir
0: Oh,
1: le free
0: elle
1: running.
0: sert aussi à ça, mais pas que.
1: Ok, donc l'association qui s'appelle les Mousquetaires
0: Oh,
1: Oz, hein?
0: oui.
2: Et c'est pas l'association qui organise la compétition le 16 avril ici?
1: Qui a organisé le stage
2: Le
1: globalement
2: stage.
1: sur la semaine et au cours de cette semaine, il va y
0: Alors,
1: avoir une
0: oui,
1: compétition.
0: on l'a organisé au début. Donc, nous, on a financé que pour 30 personnes à peu près. Donc, au final, on a 16 athlètes frame-runners et des accompagnants. Donc, on a financé ça. Après, c'est la FFH qui s'est greffée. Et on remercie Ludovic parce que il a pu nous apporter beaucoup d'aide et beaucoup de monde. Donc, c'est super.
1: Après, c'est bien pour toi aussi, Ludovic, qu'il y ait des stages qui s'organisent comme ça, parce que qui dit compétition dit ben, entraînement, dit stage de cohésion aussi pour former une équipe de France, qui va aller du coup au championnat d'Europe, du monde, aux futurs Jeux Olympiques. Vous en organisez beaucoup de stages de frame running dans l'année?
3: Alors c'est une première, hein, ce stage,
1: C'est
3: on
1: ce
3: va
1: qui me
3: dire.
1: semblait.
3: Oui, alors c'est pas tout à fait une première parce qu'on se déplace au camp au Danemark, le fameux camp organisé par Mansour Siddiki et puis son équipe. On retrouve chaque année Conny Hansen.
1: Au mois de juillet, je
3: Voilà, au
1: crois.
3: mois de juillet, début juillet. Donc nous on a commencé il y a 3 ans, donc on s'est connus là-bas. Les quelques Français, notamment Léa, mais aussi Robin et d'autres, hein, sont venus. Voilà. Pour représenter en fait la France là-bas. Et ils avaient comme idée, donc l'association Les Mousquetaires Roses, de pouvoir faire un camp équivalent, quelque chose qui ressemblerait en France. Il faut savoir que le frame running fait partie de la commission athlétisme handisport, donc on n'est pas uniquement que sur le développement du frame, on a aussi d'autres para-athlètes. Et donc avoir un stage inclusif qui permet de travailler sur le développement de la pratique de l'athlétisme et du para-athlétisme ou de l'athlétisme handisport. C'était un peu ce qu'on souhaitait faire. Pas uniquement, évidemment, il y a un gros coup de projecteur sur le frame running et on est content qu'il y ait 16 athlètes et beaucoup pour moi de nouveau aussi de personnes. Évidemment, il y a les cadres, hein, il y a les gens, voilà, Robin et puis Léa, ils sont présents, mais il y a aussi beaucoup de nouveaux. Et c'est une vraie satisfaction de voir ces jeunes et voilà et puis mélanger aux autres parce que l'athlétisme en France c'est pas uniquement que le frame running et évidemment nous on a envie de développer l'activité de faire une équipe monter ces jeunes au plus haut niveau et après ça sera peut-être plus notre nous on est beaucoup sur le développement et ça sera aussi une commission performance aussi dans notre fédération. Donc les meilleurs d'entre eux aussi basculeront à un moment donné vers les équipes de France. Mais ce sera un peu moins mon rôle, je pense. Moi, je suis sur la partie développement avec mes collègues sur ce stage. Et l'équipe technique est là pour pouvoir apporter les compétences autour du développement de la pratique.
4: Hashtag Ludovic Terrol, Anne Clémence.
2: Vous avez de la concurrence, il y a des jeunes qui poussent derrière?
0: Melvin.
3: tous donner ce nom-là.
2: Il y a un nom déjà. Ouais, ok.
3: Ouais. On en a déjà un. On a un athlète en fait qui a une performance qui lui permet de rentrer dans les 12 meilleurs mondiaux là.
0: C'est pas le 14e.
3: Et en fait, il est sur 200 mètres. Il est un peu plus avantagé, mais ça sera pas pour les jeux, ça.
2: Et non.
3: Il est, il a la troisième meilleure. L'année dernière, il a la troisième meilleure performance mondiale. Donc, et il est là sur le stage.
1: Super.
3: Mélangé aux autres.
2: Mmh. Bah, le 16 avril, on va le battre là. Hein?
0: Non.
2: Non. C'est pas possible.
0: Non.
2: Je m'adresse à vous quatre. Est-ce qu'on peut encore l'améliorer, le frame? Je sais pas, le matériel ou je sais pas, la compétition.
0: Un
2: est-ce que,
0: moteur.
2: Un moteur. Oh, mais ça, c'est de la triche, Léa.
0: Après. Ouais, mais ça l'améliorerait.
2: Ah, c'est sûr. Ludovic.
3: Bon. Pour la partie, moi, ce qui m'intéresse surtout, c'est d'optimiser en fait leur capacité en fait sur le frame. Alors, il y en a certains frames qui ont on peut adapter beaucoup de choses dessus, donc la forme du plastron, la selle. On peut aussi adapter le guidon, la façon de se tenir en fait sur le frame. On peut avoir des frames qui sont plus légers aussi. Donc là aujourd'hui. Certains athlètes sont équipés de frames en carbone et en alu, plus léger. Donc on peut continuer d'améliorer et c'est ce que recherche, je pense, Conny. Recherche dans son côté un peu bricoleur, chercher à optimiser pour avoir des meilleures performances toujours. Et moi, ce qui m'intéresse surtout, c'est d'optimiser les capacités de ces athlètes pour qu'ils soient déjà en sécurité sur l'engin, qu'ils soient aussi en confort au début quand même, parce qu'il faut pas, il faut adhérer à cette activité qui peut être un peu inconfortable, assis sur une selle. Vous avez tous fait du vélo, c'est pas toujours simple au début. Et puis aussi qu'ils réussissent à faire leur performance et améliorer leur capacité. Pour certains, ça part de très loin. Ils ont toujours été en fauteuil, donc il faut y aller progressivement. Ils sont essoufflés au bout de 50 mètres, et puis après c'est 100 mètres, et puis après ils peuvent faire un 10 km comme fait Léa. Alors techniquement, par contre, je vais laisser Conny préciser comment elle techniquement, elle travaille sur l'expertise de son matériel.
5: Well, the difficulty, the challenge is always.
6: En fait, la difficulté, c'est toujours la stabilité versus la rapidité, puisqu'il y a certains athlètes qui ont besoin de plus de stabilité, donc d'un frame un peu plus lourd, et d'autres qui ont besoin de plus de vitesse, donc ils vont avoir besoin d'un frame un peu plus léger. Il y a une autre difficulté, c'est vraiment l'ajustement de la selle par rapport aux athlètes, par rapport à leur position de bassin. Et c'est vraiment une limite qui est difficile à dépasser. Et puis ensuite, il y a tout le règlement du plastron, des poignets. C'est vraiment, ça va vraiment dépendre de l'athlète. Et c'est là où repose toute la difficulté. C'est vraiment un truc, un pli à avoir pour régler le frame.
1: Après, c'est comme le vélo. Plus on va avoir des athlètes de haut niveau, plus on va avoir du matériel complètement individualisé à l'athlète, j'imagine.
3: Exactement. Donc, on a du matériel qui est en fonction de la taille de l'athlète, déjà. Donc, ça, c'est le premier. Puis après, on va chercher à avoir c'est ce que disait Conny, un compromis entre la stabilité et puis la vitesse. Donc on a certains athlètes qui vont avoir besoin de beaucoup de stabilité et des réglages qui leur permettent en fait d'être positionnés d'une certaine manière sur le frame, plus couché, plus redressé, parce que ça pose des problèmes d'équilibre, de stabilité tout simplement. Et puis après d'autres qui vont chercher plutôt la vitesse et à être plus orientés. Donc là, une fois que les réglages sont faits, on change assez peu, mais ils prennent du temps et ils montent avec le niveau. Ces réglages, ben, je pense que Léa et puis Robin peuvent en témoigner, hein. Des réglages, on continue à en faire. Robin, on était sur du réglage ce matin à l'entraînement. Léa, c'est beaucoup plus simple, hein, on va dire, mais on cherche à avoir des positionnements qui leur permettent d'être à la fois performants, mais aussi ben, de ce que disait Conny, hein, tout de suite, c'est que si on a mal quelque part, on n'a pas envie de faire. Donc, il faut trouver cette possibilité d'avoir du confort et de passer d'avoir plaisir à pratiquer. Parce qu'aller vite, c'est très plaisant, très très plaisant. Mais si on a mal, eh ben on s'arrête, quoi. C'est tout simple.
1: Et toi, Robin, tu as ton propre matériel, j'imagine ?
7: Bah oui, et puis du coup, pour rebondir sur ce que disait Ludo, moi j'aime beaucoup la vitesse et même la pratique de l'athlétisme et notamment le sprint. Mais aujourd'hui, je prends quasiment aucun plaisir à faire du frame. Évidemment, à retrouver les gens avec qui je suis allé au Danemark, ça c'est vraiment chouette. Et participer à des stages comme ça, c'est vraiment top. Mais la pratique en elle-même est très difficile pour moi depuis l'achat de mon nouveau matériel, puisque j'ai très mal quand je suis sur la selle. Et en fait, j'ai peur qu'avoir une autre selle joue sur l'inégalité de longueur que j'ai entre la jambe gauche et la jambe droite. Et donc c'est ce compromis là que j'arrive pas à trouver, et c'est très handicapant pour moi, et je trouve que ça souligne mon handicap, le fait que sur les réglages j'arrive pas à trouver quand je vois d'autres qui s'épanouissent en allant vite ou en pratiquant le frame. Moi je suis j'ai beaucoup de frustration à rester sur des réglages, alors que ça fait depuis octobre dernier que j'ai mon matériel.
1: D'accord.
2: Donc, ça, on peut le solutionner, ce problème, Ludovic ?
3: Oui, alors c'est vrai que Robin, il a un entraîneur, hein, donc elle essaye constamment, on fait beaucoup d'essais, mais souvent c'est l'isolement en fait qui fait que c'est pas toujours facile de régler ça. Donc le fait que Robin soit en stage là, ça permet d'avoir un autre regard, d'avoir l'expertise, et là on a la chance d'avoir Conny Hansen sur et puis Kenneth, hein, qui est son bras droit aussi, et pour permettre d'avoir une autre expertise, parce que c'est eux qui ont conçu le matériel et c'est eux qui vont permettre de solutionner, soit trouver une autre selle, hein, mais après c'est pas seulement ça, c'est aussi d'autres positionnements, quoi.
1: Mais Robin, rassure-nous, on va trouver, tu vas continuer.
7: Ah oui, j'espère continuer, et oui, l'année dernière j'étais dans le top 10 mondial au niveau du 100 mètres, pour le coup T71, et l'objectif est d'aller de plus en plus vers la première place, et si un jour les compétitions s'ouvrent, d'y participer, c'est mon plus grand souhait au niveau sportif, et donc j'espère que c'est le frame qui m'y amènera.
1: Et dis-nous, du coup, le 100 mètres, tu le fais en combien ?
7: En 25 secondes 40.
1: Ah oui,
2: okay. Ouais, c'est bien. Il est meilleur que Melvin, alors ?
3: Alors, tout à fait, Melvin est court en 19 secondes. Mais
2: c'est parce que la selle, elle va pas, mais quand la selle, elle ira.
3: Voilà, c'est ça.
2: C'est ça aussi.
3: Et c'est un nouveau frame, mais c'est vrai que on parlait tout à l'heure de stabilité, de légèreté. Il a maintenant un frame qui est beaucoup plus léger, voilà, mais qui a une inclinaison un peu différente aussi.
2: Okay.
3: Et qui répartit le poids en fait sur le frame, qui est un peu différent. Donc, alors comme il va aussi, on va dire, un petit peu moins vite, les effets, en fait, le bénéfice d'un frame plus léger, ils sont moins importants.
2: D'accord.
3: Que quelqu'un qui serait un peu plus lourd et plus rapide. Mais évidemment qu'il va progresser, c'est sûr.
7: Sachant que pour les 25 secondes 40, je les ai faites alors que j'avais pas ce nouveau matériel-là, voilà, que j'ai actuellement.
2: C'est quand les qualifications pour les JO ? Parce que ça, on a le temps là quand même.
3: Ouais, un petit peu le temps, et ça va démarrer, on va dire l'année prochaine. Voilà. Il faut savoir qu'il y a certaines compétitions internationales qui permettent de gagner ce qu'on appelle des quotas. Voilà, pour on va dire que en ayant des quotas pour l'équipe de France, on va pouvoir ensuite, l'année des Jeux, sélectionner les gens. Donc, les années précédentes sont importantes parce qu'on peut gagner des quotas.
2: C'est là où on gagne, oui, c'est ce qui se passe en ping-pong. Nous, on suit pas mal le ping-pong parce qu'on a un athlète en Lozère. On peut monter jusqu'à combien d'athlètes sélectionnés, hommes et femmes ?
3: On peut monter très loin. Alors, en général, en France, on a plutôt entre 15 et 25 athlètes, tout confondu, hein, par athlète.
2: Okay.
3: Uniquement sur le frame, d'accord. Et donc ça fait, en général, c'est les quotas qu'on arrive à gagner. entre 15 et 25, selon les années, quoi. Et pour ça, pour gagner, bah, il faut être sur les podiums mondiaux, sur les podiums européens. Quand c'est ouvert, cette année, il n'y a pas de championnat d'Europe. Donc, il n'y aura pas la possibilité de le faire. Bon, c'était pas... Il y aura les championnats du monde l'année prochaine.
2: D'accord.
3: On peut gagner des quotas pour pouvoir ensuite bloquer l'année suivante les participants. Après, il y a des minima. Hein. Il faut non seulement gagner des quotas, mais les quotas ne sont pas réservés aux athlètes. Si on est champion du monde, on peut avoir une place, on va dire.
2: Oui, il y a une wild card.
3: Voilà. Mais par contre, après, il faut faire des minima, éliminer de qualification. Et en France, bien sûr, mais... Ils sont très élevés.
2: C'est combien, par exemple, pour le 100 mètres T71?
3: On n'a pas encore. Alors, on 72, sait pas encore. Du coup, parce que les 71 et 72 vont être réunis dans une même course. Donc,
2: ah oui.
3: Ça sera un minima qui correspondra sans doute à une course qui va. Là, pour le moment, les minima ne sont pas sortis. Hein.
2: Ah, on ne sait pas.
3: Ils ne sortent pas, mais on imagine que les premiers minima vont être autour de 16 secondes. Autour, à mon avis, puisque le record du monde est à moins de 15 secondes. Donc, chez les garçons, ça va être autour de 16 secondes. 18 secondes, à mon avis, 17-18 secondes chez les filles.
2: Ah, c'est aussi près que,
3: c'est très
2: haut. Ça du record du monde. Ah ouais,
3: et ensuite, après, ils vont aller chercher apprendre à faire des minima, des deuxièmes minima, donc des minima un peu plus légers pour permettre à d'autres sportifs de rentrer et pas uniquement avoir qu'une seule nation qui pourrait présenter.
2: Oh, il y a quelques secondes à gagner encore, Robin.
0: C'est 16 secondes, je crois, le record mondial féminin. Oui.
2: Alors, on sait que le frame runner aussi sert, par exemple, à certains enfants à se déplacer, aller à l'école. Est-ce que vous vous en servez dans votre quotidien?
0: Non.
2: Non, Léa, non?
0: Non.
2: Robin?
7: Oui et non. C'est-à-dire que je ne m'en sers pas pour autre chose que de l'athlétisme. Mais par contre, je sais que la station debout que je fais lors de mes entraînements m'aide aussi beaucoup pour mon quotidien. Donc ça a un apport à la suite des entraînements.
1: C'est un apport rééducatif un peu.
7: Oui.
1: C'est ça, dans ce sens-là.
7: Ouais. Rééducatif et même pour l'autonomie sur des choses aussi simples que les gestes du quotidien, comme faire sa toilette. Je peux être debout plus facilement sans avoir de tremblement au niveau de l'équilibre. Aussi le fait de réussir à trouver un équilibre sur le frame avec une jambe qui est plus courte que l'autre, ça me permet d'être rassuré pour le trouver aussi quand j'ai plus de sel et donc quand dans des situations où j'ai besoin de me mettre debout. Donc c'est beaucoup moins d'appréhension et beaucoup plus de facilité même dans l'autonomie au-delà du rééducatif.
2: Bon, est-ce qu'il est bien ce complexe roméditerranéen ici à Montroda?
0: Oui, franchement oui. Une fois que le chauffage est monté, oui.
1: Ah. Bon, alors, il faut dire à nos auditeurs qu'ils ont eu la malchance d'arriver hier sous la neige, évidemment, puisque nous sommes en Lozère et au mois d'avril, mais il neige encore en Lozère.
2: Il y a 5 jours, il faisait 25 degrés.
1: C'est ça. Alors qu'on avait un temps printanier il y a quelques jours, hier, c'était la neige. Ah. Voilà,
0: on
1: ne
0: s'y attendait pas.
1: C'est sûr.
2: C'est sûr. Oui, Connie?
1: C'est sûr.
5: Yeah, you asked about the development, the future, and of course there is.
6: On a parlé du soutien au niveau de la poitrine, au niveau du bassin, du frame, mais il y a aussi quelque chose de psychologique et de physiologique que Connie aimerait mentionner.
1: Le mental.
5: Parce que.
6: Il y a des fois où Connie arrive dans une école et elle rencontre des jeunes qui sont lourdement handicapés, qui n'ont pas de réponse en fait en dessous du bassin. Un mois plus tard, elle revient et elle voit ces mêmes enfants handicapés qui arrivent à courir et qui disent mais en fait j'ai des jambes, il faut que je fasse mes lacets parce que sinon je vais trébucher. Donc c'est vraiment un développement au niveau mental, au niveau du cerveau, ça aide beaucoup. C'est vraiment magique en fait de voir que le fait de poser les pieds, d'être capable de poser les pieds au sol, ça engage un vrai développement et une vraie persistance, une vraie résilience dans le mental des athlètes parce qu'ils veulent toujours aller plus loin, toujours progresser davantage et c'est que ce soit au niveau mental ou au niveau physique, c'est vraiment un atout majeur. Elle a mentionné Léa et donc ces progrès qu'elle avait fait grâce, grâce au frame running.
0: Ben merci, merci.
2: Pas le matériel professionnel, mais le matériel de base, ça coûte cher. Et est-ce qu'il y a des, est-ce qu'on peut bénéficier d'aides pour en acheter? Comment ça se passe?
3: C'est vrai que vous pouvez tous appeler les mousquetaires roses. Peut-être qu'ils peuvent subventionner les.
0: Non.
3: Non, ça reste un matériel qui est assez coûteux parce que aussi la conception, aussi le matériel et enfin les matériaux plutôt utilisés sont quand même assez coûteux. Donc il faut compter environ entre 2000 et 4000 euros selon la taille qu'on prend.
0: Et aussi pour un bas de gamme.
3: Pour un, oui, alors c'est pas facile forcément de dire bas de gamme, mais plutôt oui. Entre ce qui vous permet de débuter dans l'activité. Et après, on va sur les frames de compétition, là, ceux dont on parlait tout à l'heure, qui sont plus proches de 8000 euros.
1: Oui, j'en ai vu un dans le gymnase, là, tout un voilà, alu, tout
3: exactement,
1: un.
3: Exactement, donc ce sont des frames qui sont avec un qui nécessite en fait beaucoup plus d'expertise aussi de temps de fabrication, donc ils sont plus chers et voilà. Par contre, on peut avoir des aides. Alors évidemment, je pense que beaucoup se mettent aussi en association pour pouvoir faire des demandes de subventions, d'avoir la possibilité d'acheter du matériel et puis le réutiliser pour parce que les enfants quand ils démarrent, ils grandissent et donc il faut en acheter une taille au-dessus et donc à chaque fois ça a un coût. Donc on a à la Fédération française handisport aussi la possibilité de faire des demandes de subventions en fait qui permettent d'acheter du matériel, donc qui prennent une partie en fait du financement. Puis après, ça peut être aussi les comités territoriaux, la maison départementale personnes handicapées, qui peuvent aussi sur des projets sportifs, sur des projets de, il me semble, c'est des projets de compensation en fait. Pour permettre de, voilà, si c'est attesté que ça a un impact aussi sur leur santé, puisque c'est un peu l'idée, que ce n'est pas uniquement fait pour réaliser un projet sportif, que ce projet sportif, comme le disait Robin, a aussi un impact sur sa santé et sur ses capacités musculaires, sa santé physique et mentale, et ben ça peut être aussi un moyen d'être financé par la maison départementale des personnes handicapées. Après, je vous dis, c'est pas non plus un parcours qui est simple, mais ça vous connaissez. Hein, je vais pas vous. J'imagine que c'est des choses dont vous parlez tout le temps. C'est des parents qui sont derrière, c'est des accompagnateurs, c'est des éducateurs, c'est des gens qui se mobilisent derrière. Et parfois aussi, c'est eux-mêmes en fait qui font la démarche. Donc là. Que ce soit Robin ou bien Léa, ils cherchent aussi à être acteurs de ce mouvement et à aussi soit aider d'une certaine manière au développement de cette pratique par montrer ce qu'ils sont capables de faire, mais aussi en donnant des conseils, en faisant du réseau et puis en construisant ce stage par exemple.
2: Vous avez presque répondu à cette question, mais je la pose à Léa et à Robin. Un jeune qui hésiterait à se lancer dans le frame running, vous lui diriez quoi pour le pousser à...
0: Vas-y. Ça peut que t'aider physiquement déjà. Et du coup, ça va aider mentalement, inconsciemment. Mais quand on a un handicap, voir qu'on peut marcher, enfin, courir, faire comme les autres en étant libre, en toute autonomie, c'est génial.
7: Et moi, ce que je dirais aussi, pour compléter ce que disait Léa, c'est que quand on se met au frame running, on a de la chance que ce soit aussi une pratique compétitive. Et avoir cette chance-là aussi, c'est avoir un regard qui change pour soi et aussi pour les autres. On n'est plus considéré uniquement comme une personne en situation de handicap. On est un athlète vraiment à part entière et c'est ce que permet le frame running. Et qu'on gagne ou qu'on perde, ça c'est la compétition. Mais on a vraiment la possibilité d'être un athlète et plus seulement une personne en situation de handicap. Et même le côté athlète prend le dessus sur l'autre partie, ce qui est vraiment important, je trouve, dans notre société aujourd'hui.
2: Je crois que c'est une belle conclusion, Anne. On réorganise un stage juste avant Los Angeles, alors, hein, pour préparer pour les JO.
1: Exactement.
2: Hein, à Monroda, fini le Danemark, trop loin, on vient en Lozère.
3: Alors, il faut combiner les deux. Hein. Je pense que c'est un peu notre stratégie aussi. C'est que c'est aussi de belles rencontres, en fait, ces stages.
2: Bien sûr.
3: Évidemment,
1: c'est sûr.
3: Avant d'être un athlète, c'est aussi rencontrer plein de gens, donc au Danemark, mais aussi à Monroda, sur ce site incroyable en accessibilité, mais aussi...
1: Alors, ce site qui porte bonheur, puisque nous avons eu la chance d'avoir justement sur son stage, avant les Jeux Olympiques, les Jeux Paralympiques de Paris, on avait eu Aurélie à la Boccia qui a connu le parcours formidable des JO de Paris 2024. Donc, elle était là. Elle a fait son dernier stage ici, à Monroda, avant de monter à Paris. Donc, on vous attend pour le stage préparatoire de 2028. Ouais. Vous allez voir, ça porte bonheur.
0: T'as compris, Robin ?
7: Ouais, j'ai compris, ouais.
2: Mais Léa aussi, hein ? Ouais. Attends.
0: Je laisse ma place.
2: Tu laisses ta place. Tu le coacheras.
1: Mais tu iras en tant que supporter.
2: C'est voilà. Ça. Merci beaucoup à vous quatre d'avoir participé à cette émission. Merci Anne. Et on se retrouve. On va peut-être délocaliser aussi le mois prochain vers Florac. On va voir si on y arrive. Ou sinon, on se retrouvera dans les studios de 40CFM.
1: C'est
2: merci.
1: Ça. À très vite.
2: Merci, à bientôt. Merci.
3: Merci, au revoir.
7: Au revoir.
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3: Bonjour à toutes et tous et bienvenue dans cette troisième édition de Soulcast, votre rendez-vous dédié aux sonorités soul, funk, R&B et hip-hop sur 48FM. Le mois de décembre est déjà bien entamé et l'année 2025 se termine. Mais promis, je ne vais pas vous faire écouter près d'une heure de chansons de Noël. Je vais plutôt vous proposer de me rejoindre dans une tradition qui s'installe dans nos habitudes d'amoureux de la musique depuis quelques années, la rétrospective. Si vous utilisez des plateformes de streaming audio ou si vous êtes comme moi ultra connecté aux réseaux sociaux, vous avez probablement vu passer bon nombre de playlists composées des titres les plus écoutés par vos proches sur l'année. Et même si Soulcast est encore une toute jeune émission dans la grille de programmation de 48FM, je me suis dit qu'un retour non exhaustif sur les sorties soul et R&B de l'année 2025 ne serait pas pour vous déplaire. C'est parti donc pour trois quarts d'heure de musique qui, selon moi, ont marqué 2025. Le premier morceau que je voudrais vous faire écouter est sorti en mai dernier au format single. Il est signé par Jimmy Somewhere featuring Alan Haight. Il s'appelle Magic et vous donnera sûrement envie de découvrir ces deux artistes encore trop peu connus.
0: Billie Holiday.

Après cette touche de douceur, je vous propose de continuer sur cette lancée avec un titre plein de tendresse sorti en août dernier, interprété et composé par Tori Kelly, qui a eu la bonne idée d'inviter Lucky Day à enregistrer ce duo qu'on savoure volontiers. C'est Let's Make a Baby sur 48FM.

Pour notre troisième morceau de cette troisième émission Soulcast, je vous ai préparé un titre signé par deux artistes qu'on ne présente plus. Le groupe Duran Jones and the Indication, accompagné par la voix incroyablement suave d'Aaron Fraser. Ils ont eu la merveilleuse idée de s'associer et ont sorti en juin dernier Paradise, qu'on écoute maintenant.

On est de retour sur 48 FM pour une rétrospective des titres soul et R&B de l'année 2025. On continue avec un monstre de la soul de ces dernières années, Curtis Harding. Avec sa voix et ses mélodies qu'on croirait tout droit sorties des années 70, il a sorti en septembre There She Goes sur l'album Departures and Arrivals que je ne peux que vous conseiller.

Après ce titre de Curtis Harding, on reprend notre émission Soulcast sur 48 FM avec un autre titre largement inspiré par la soul des années 60 et 70, signé Junior Thomas, que je ne connaissais pas il y a encore quelques semaines et qui a sorti son premier album en septembre dernier. Je vous propose d'en découvrir un extrait avec le morceau Thank You Honey.

Le titre que je vous propose d'écouter à présent est aussi sorti en septembre 2025 et je crois qu'il est dans le top 3 des morceaux que j'ai le plus streamé cette année. Il est interprété par Cassius Clay, ne dure que 2 minutes mais mérite clairement toute votre attention. C'est Art Mugeum sur 48 FM.

On se retrouve pour la deuxième moitié de votre émission Soulcast et on va prendre le temps d'écouter un titre qui aura marqué les réseaux sociaux cette année. Si on m'avait dit que je partagerais un jour un morceau signé Justin Bieber, j'aurais sûrement levé les yeux au ciel et esquissé un sourire. Mais force est de constater que pour son dernier album, le chanteur habitué aux airs pop pour ados a mûri et su s'entourer de musiciens expérimentés en R&B. On retrouve entre autres le titre Daisies, sorti en juillet dernier.

Vous êtes toujours sur 48FM pour votre émission Soulcast, et je vais tricher un peu avec le titre à venir, puisqu'il n'est pas sorti en 2025, mais en 2024. Je l'ai découvert cette année, comme s'il était passé inaperçu avant que je le croise en audio de nombreuses vidéos sur Instagram. Il est signé Elliot James Ray, fleurbon les années 50 et 60, et s'intitule « I think they call this love ». ».

0: après ce titre on ne peut plus langoureux, presque kitsch, et alors qu'on approche de la fin de cette émission, je vous partage un autre morceau très inspiré des chansons d'amour R&B des années 60, mais pour les critiquer cette fois-ci et d'une manière assez caustique. Dans 1965, Jesse Murph dénonce la place de la femme dans une société où même les chansons empruntaient les codes sexistes. On l'écoute, de préférence en bouchant les oreilles des enfants, sur 48FM.
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Et nous revoilà pour le dernier titre de cette troisième édition de Soulcast sur 48FM avec une artiste que j'ai découvert au printemps dernier sur l'album Sincerely. Elle s'appelle Kali Uchis et son titre All I Can Say nous accompagnera en douceur pour finir cette émission.

0: Et voilà, c'était Soulcast sur 48FM avec Clémence. Retrouvons-nous dans quelques semaines pour la première émission de 2026. D'ici là, retrouvez l'intégralité de cette édition sur 48FM.org et passez toutes et tous de merveilleuses fêtes de fin d'année.
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